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3: Bonjour à tous, aujourd'hui, gros plan sur Pierre Billon. Pierre Billon voit le jour en juillet 1946 à Paris. Fils de l'actrice chanteuse Patachou, le jeune garçon grandit dans le milieu artistique. Plus tard, il rencontre Michel Sardou dans les coulisses du théâtre où ils jouent leurs parents respectifs. Très vite, les deux garçons deviennent amis. Devenus inséparables, ils commencent à collaborer à la fin des années 60. Pierre Billon va écrire et composer de nombreuses chansons pour le chanteur. Disons plutôt « Je vole, je ne suis pas mort »,« Le mauvais homme », »,« Être une femme ». Il va également réaliser certains albums. Au début des années 80, leur collaboration prend fin lorsque Johnny Hallyday lui demande de travailler avec lui. Il va lui écrire et composer plusieurs chansons. Il va également participer à l'élaboration de certains spectacles de Johnny. Pierre Billon ne se contente pas d'écrire et de composer pour ses deux amis. Il travaille avec de nombreuses personnalités du showbiz, Julio Iglesias, Gérard Lenormand ou encore Dick Rivers. Il poursuit aussi une carrière en solo en sortant quelques albums qui reçoivent de bonnes critiques. En 2001, il se diversifie et fonde avec Jean Morat Tattoo Music, société spécialisée dans la production et la création musicale, de vidéos et même d'enregistrements sonores. En 2017, il retrouve Michel Sardou pour son dernier album « Le choix du fou ». Pierre Billon va composer et écrire plusieurs chansons et va donc accompagner le chanteur lors de sa tournée. Côté vie privée, il a un fils, Pierre Michel, né en 1978, qui porte le prénom de son célèbre parrain, Michel Sardou, et une fille également prénommée Marie. On se retrouve très vite avec d'autres infos.
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0: J'ai envie de vous raconter une histoire, mais je me dis qu'un bon morceau fera l'affaire. 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
1: Bonjour à tous, dans l'actualité musicale du jour, Vianney de retour sur scène avec une immense tournée en 2027 et 2028. Après 5 longues années passées loin des routes, Vianney sort de sa cabane et s'apprête donc enfin à retrouver son public. Cette fois-ci, c'est officiel, le chanteur prépare son comeback pour le printemps 2027. L'attente touche donc à sa fin, 5 ans après avoir mis en parenthèse ses propres tournées pour se consacrer à d'autres élans créatifs, comme ses projets d'écriture pour les copains, son album de duo partagé, mais également des aventures plus personnelles, comme la construction de sa cabane. Vianney s'apprête à prendre d'assaut à nouveau les plus grandes salles de France, de Belgique et de Suisse. À l'aide d'une vidéo où on le découvre en train de peindre la France et dévoiler les endroits où il se produira, Vianney partage cette grande annonce. Les comptes à rebours sont donc lancés, puisque l'ouverture de la prévente exclusive est déjà fixée, tandis que la mise en vente générale débute depuis quelques heures. Il sera de passage notamment en 2027 du côté de Reims, de Nancy, de Lyon, de Nantes, d'Aix-en-Provence, de Saint-Étienne, de Clermont-Ferrand, de Marseille, de Dijon, du côté également de Poitiers, de Tours, de Strasbourg, avant d'enchaîner l'année suivante en 2028 du côté de Montbéliard, de Nice, de Toulon, de Saint-Omer ou encore de Narbonne. On se retrouve très vite avec d'autres actualités musicales.
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Dancing in the Street est une chanson américaine écrite par William Stevenson, Ivory Joe Hunter et Marvin Gaye. La chanson a connu plusieurs interprétations importantes, la première étant celle de Martha and the Vandellas en juillet 1964 chez Motown Records sous le label Gordy. Il s'agit d'un titre emblématique des débuts de la Motown et c'est aussi le titre qui a fait connaître Martha Reeves et son groupe. Groupe qui, de 1967 à 1972, est connu sous le nom de Martha Reeves and the Vandellas. La formation d'origine est composée de deux chanteuses, Martha Reeves et Gloria Williams, soutenues par deux choristes, Rosalind Ashford et Annette Sterling. Gloria Williams quitte le groupe en 1961. La reprise la plus célèbre du titre est sans doute celle de Mick Jagger et David Bowie en 1985 dans le cadre du Live Aid, et qui est aussi disponible sur la compilation Nothing Has Changed de David Bowie sortie en 2014. Et ça tombe bien puisque c'est cette reprise que je vous repropose de Mick Jagger et David Bowie.

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Vendredi 5 juin, bonjour! Bienvenue dans ce réveil au son du grille-pain, c'est Denis pour ce dernier matin de la semaine avec, de l'environnement au programme. Mais oui, on va parler aussi de Groenland, on va parler de cire et de quelques autres petites choses, ma foi, fort sympathiques pour vous réveiller de bonne humeur en ce vendredi matin, dernier jour de la semaine. Il y a la musique aussi pour vous accompagner et en voici un petit peu avant de parler des heures de lever et coucher du soleil sur la France.

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1: On gagne 2 minutes de jour, que ce soit sur l'Alsace avec 16h02 entre un soleil qui se lève à 5h26 à Strasbourg et s'y couche à 21h28, et 16h donc à Brest, 2 minutes de mieux qu'hier aussi, entre 6h16 et 22h16. Pour les oiseaux de nuit, notez que la Lune est toujours en phase gibbeuse décroissante et encore éclairée à 82%.

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2: Un 5 juin en 1882, un lieu pas comme les autres ouvre ses portes à Paris. Le musée Grévin, un musée fondé à l'initiative du journaliste Arthur Meyer, avec une idée originale, faire découvrir l'actualité à travers des personnages en cire. Acteurs, hommes politiques, artistes, les célébrités prennent vie sous forme de statues plus vraies que nature. Un concept qui séduit immédiatement le public et qui continue encore aujourd'hui d'attirer les visiteurs. Le musée Grévin est devenu une véritable institution parisienne où l'on peut croiser les stars d'hier et d'aujourd'hui. Il est inspiré du célèbre musée Madame Tussauds à Londres, ouvert en 1835 et s'inscrit dans une longue tradition de personnages de cire déjà très populaires en Europe.

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3: Et pour ce 5 juin, nous fêtons les Igor, un prénom issu de l'ancien nom scandinave Ingvar, qui signifie guerrier ou protecteur. Il est associé à Igor II de Kiev, un prince du XIIe siècle devenu moine avant d'être assassiné et reconnu comme martyr. Les Igor sont courageux, déterminés, parfois mystérieux, mais toujours loyaux. Côté célébrité, Igor Stravinsky, grand compositeur du XXe siècle, et Igor Sikorsky, pionnier de l'aviation et inventeur de l'hélicoptère moderne. Allez, on s'envole en musique tout de suite, avant de revenir avec une petite info insolite bien fraîche.

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1: Bonjour, le corps retrouvé dans le Gers hier est celui d'un enfant porteur de vêtements similaires à ceux de Liana, a annoncé le procureur de la République d'Agen, Olivier Naboulet. Le corps a été retrouvé sur une exploitation agricole près du village de Puy-Casquier. Une autopsie va être réalisée. Le projet de loi du gouvernement sur le logement sera présenté le mercredi 24 juin en Conseil des ministres, mais son examen par le Parlement pourrait ne débuter qu'après l'été. Le texte doit regrouper plusieurs sujets, dont la révision de l'interdiction de location des logements passoire énergétique, mais aussi le lancement d'un troisième programme de renouvellement urbain. Elle était poursuivie en diffamation après avoir dénoncé des violences sexuelles dans le mouvement raélien. Lydia Adjara a été relaxée par le tribunal judiciaire de Paris. La justice a estimé qu'elle avait porté la preuve de sa bonne foi. Elle avait déposé plainte en novembre dernier pour violences sexuelles et torture sur mineurs à l'encontre de Claude Vaurillon, alias Raël, et deux autres membres de la secte. Les pharmaciens ont signalé l'an dernier 468 agressions à l'Ordre national des pharmaciens, qui constate cependant que peu d'entre eux portent plainte devant la justice. Ce chiffre représente une diminution d'environ 12% par rapport à 2024. Jacques et Jessica Moretti, propriétaires du bar Le Constellation, où 41 personnes ont trouvé la mort lors de l'incendie du 1er janvier à Crans-Montana, vont être à nouveau entendus par la justice suisse ce vendredi. Pour la première fois, cette audition se déroulera sous le format d'une confrontation entre eux. C'est la fin de ce flash, une très bonne journée à notre écoute.
2: Bonjour à toutes et à tous. Le temps sera d'abord voilé aujourd'hui avant l'arrivée d'averses en fin d'après-midi. Les températures atteindront 23 degrés au meilleur de la journée avec un vent de sud-ouest faible à modéré. Pour demain matin, retour d'un temps largement ensoleillé avec 12 degrés au lever du jour. Le préfet du Var a dressé un bilan du logement social dans le département. L'année 2025 a enregistré un record avec plus de 2170 logements sociaux financés, mais près de 39 000 demandes restent en attente. Parmi les communes saluées pour leurs efforts figure Brignoles, qui poursuit sa progression en matière de logements accessibles. L'État souhaite accélérer encore la construction pour répondre aux besoins des habitants et accompagner le développement économique du territoire. À Saint-Maximin, une expérience originale a marqué la fin d'année scolaire au collège Leigarus. 35 élèves de 6e ont passé une nuit entière dans l'établissement dans le cadre des Nuits de la Lecture. Ateliers, jeux, théâtre, chasse au trésor et découverte d'un roman étaient au programme, une initiative qui a rencontré un franc succès auprès des jeunes lecteurs. À Fort-Calquéré, les passionnés de patrimoine agricole ont rendez-vous les 13 et 14 juin pour la 12e édition de la Fête des Tracteurs. Plus de 50 engins anciens et modernes défileront dans le village. Concours de labour à l'ancienne, marché du terroir, concerts et animations familiales rythmeront ce week-end placé sous le signe des traditions provençales. Enfin, à Cotignac, la salle du Grainage accueillera samedi 6 juin une conférence consacrée aux calades et aux constructions en pierre sèche. Une rencontre animée par Renate Sett, illustrée par un diaporama, un film et des chants, suivie d'un moment convivial avec dédicaces et vers de l'amitié. C'était votre flash info de la Provence Verte sur Radio Couleur Sud. Excellente journée à toutes et à tous.
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5: Et si la première étoile Michelin du Groenland venait clôturer une véritable aventure? À Ilulissat, au nord du cercle polaire, le chef Abi Kaliktad poursuit un rêve un peu fou, décrocher la toute première étoile Michelin du Groenland. Installé là-bas depuis plusieurs années, après un parcours difficile mais inspiré par la grande cuisine française, il doit désormais composer avec des conditions extrêmes. Approvisionnement compliqué, climat difficile et un isolement presque total qui a même conduit un de ses commis au suicide. Malgré tout, il continue de créer une cuisine ambitieuse entre produits locaux et inspirations internationales, un défi hors norme dans l'un des endroits les plus reculés du monde. On pourrait aussi conclure en parlant d'un rêve givré, mais une passion

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1: Et le mois de juin, c'est une période d'examen pour les ados et aussi un moment clé pour les parents. Le bon réflexe, soutenir, sans mettre de pression. Encouragez votre enfant, montrez-lui que vous êtes là, mais évitez les phrases trop stressantes comme « tu dois réussir ». À la place, valorisez les efforts, le travail accompli et les progrès. Autre point important, maintenir un cadre serein à la maison, calme, rythme régulier, repas équilibré. Et surtout, rappelez que les examens sont importants, oui, mais qu'ils ne définissent pas une personne. Un peu de confiance et beaucoup de soutien, c'est souvent la clé de la meilleure des réussites.

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1: Pour ce 5 juin, la planète est à l'honneur avec la Journée mondiale de l'environnement. Une journée portée par les Nations Unies pour sensibiliser à la protection de notre planète et aux enjeux écologiques. Et parmi ces défis, la lutte contre la pêche illégale, non déclarée et non réglementée, qui fait également l'objet d'une journée mondiale soutenue ce 5 juin par l'Organisation des Nations Unies pour l'alimentation et l'agriculture. Une pratique effectivement qui menace les ressources marines et l'équilibre des écosystèmes. Comme quoi, préserver l'environnement, c'est aussi protéger les océans, leur avenir et le nôtre.

La météo pour ce vendredi 5 juin, la perturbation de la veille laisse la place à un temps frais et variable avec un risque d'averse. Les températures pour ce vendredi matin, 11 degrés sur Orléans et Paris, 11 également pour Brest, 12 à Lille, Cherbourg, Lyon et Toulouse, 13 degrés sur Strasbourg et Bordeaux, 14 à Biarritz et Marseille, 15 degrés pour Perpignan, 17 à Nice et 18 pour Bastia. Et pour ce vendredi après-midi, entre 15 et 19 degrés sur la moitié nord, il fera 15 en Bretagne, 16 en Normandie, 17 sur les Hauts-de-France et sur l'Île-de-France, 18 degrés sur le centre-val de Loire, 19 sur le Grand Est, 19 également sur l'Occitanie, entre 18 et 19 degrés sur la Nouvelle-Aquitaine, 20 degrés sur la vallée du Rhône, 21 pour la Corse, 22 à 23 degrés sur le golfe du Lion et entre 23 et 25 degrés sur la Côte d'Azur.

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1: Citons ce matin William Shakespeare. L'espérance d'une joie est presque égale à la joie. Alors j'espère que vous allez avoir de la joie tout au long du week-end, en fêtant peut-être demain samedi 6 juin les Norbert et dimanche 7 les Gilbert. Quant aux journées mondiales, demain samedi 6 c'est la journée mondiale de la langue russe, mais aussi de la maladie de Verneuil et la journée de la mini-jupe. Dimanche 7 juin, journée mondiale de la sécurité alimentaire. Voilà de quoi bien préparer votre week-end à l'écoute de votre radio. Et puis moi, je vous donne rendez-vous lundi matin pour une nouvelle semaine de réveil au son du grille-pain. Bon week-end, au revoir.

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0: Bonjour, le corps retrouvé dans le Gers hier est celui d'un enfant porteur de vêtements similaires à ceux de Liana, a annoncé le procureur de la République d'Agen, Olivier Naboulet. Le corps a été retrouvé sur une exploitation agricole près du village de Puy-Casquier. Une autopsie va être réalisée. Le projet de loi du gouvernement sur le logement sera présenté le mercredi 24 juin en Conseil des ministres, mais son examen par le Parlement pourrait ne débuter qu'après l'été. Le texte doit regrouper plusieurs sujets, dont la révision de l'interdiction de location des logements passoire énergétique, mais aussi le lancement d'un troisième programme de renouvellement urbain. Elle était poursuivie en diffamation après avoir dénoncé des violences sexuelles dans le mouvement raélien. Lydia Adjara a été relaxée par le tribunal judiciaire de Paris. La justice a estimé qu'elle avait porté la preuve de sa bonne foi. Elle avait déposé plainte en novembre dernier pour violences sexuelles et torture sur mineurs à l'encontre de Claude Vaurillon, alias Raël, et deux autres membres de la secte. Les pharmaciens ont signalé l'an dernier 468 agressions à l'Ordre national des pharmaciens, qui constate cependant que peu d'entre eux portent plainte devant la justice. Ce chiffre représente une diminution d'environ 12% par rapport à 2024. Jacques et Jessica Moretti, propriétaires du bar Le Constellation, où 41 personnes ont trouvé la mort lors de l'incendie du 1er janvier à Crans-Montana, vont être à nouveau entendus par la justice suisse ce vendredi. Pour la première fois, cette audition se déroulera sous le format d'une confrontation entre eux. C'est la fin de ce flash, une très bonne journée à notre écoute.
1: Bonjour à toutes et à tous. Le temps sera d'abord voilé aujourd'hui avant l'arrivée d'averses en fin d'après-midi. Les températures atteindront 23 degrés au meilleur de la journée avec un vent de sud-ouest faible à modéré. Pour demain matin, retour d'un temps largement ensoleillé avec 12 degrés au lever du jour. Le préfet du Var a dressé un bilan du logement social dans le département. L'année 2025 a enregistré un record avec plus de 2170 logements sociaux financés, mais près de 39 000 demandes restent en attente. Parmi les communes saluées pour leurs efforts figure Brignoles, qui poursuit sa progression en matière de logements accessibles. L'État souhaite accélérer encore la construction pour répondre aux besoins des habitants et accompagner le développement économique du territoire. À Saint-Maximin, une expérience originale a marqué la fin d'année scolaire au collège Leigarus. 35 élèves de 6e ont passé une nuit entière dans l'établissement dans le cadre des Nuits de la Lecture. Ateliers, jeux, théâtre, chasse au trésor et découverte d'un roman étaient au programme, une initiative qui a rencontré un franc succès auprès des jeunes lecteurs. À Fort-Calquéré, les passionnés de patrimoine agricole ont rendez-vous les 13 et 14 juin pour la 12e édition de la Fête des Tracteurs. Plus de 50 engins anciens et modernes défileront dans le village. Concours de labour à l'ancienne, marché du terroir, concerts et animations familiales rythmeront ce week-end placé sous le signe des traditions provençales. Enfin, à Cotignac, la salle du Grainage accueillera samedi 6 juin une conférence consacrée aux calades et aux constructions en pierre sèche. Une rencontre animée par Renate Sett, illustrée par un diaporama, un film et des chants, suivie d'un moment convivial avec dédicaces et vers de l'amitié. C'était votre flash info de la Provence verte sur Radio Couleur Sud. Excellente journée à toutes et à tous.
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Bien le bonjour à toutes et à tous, heureux de vous retrouver en ce vendredi 6 juin, le jour le plus long, jour du débarquement en Normandie. Il y a de cela pas mal d'années. Hein. On est ensemble avec vous pendant 3 heures, de la bonne humeur, de la bonne musique et de la petite, des petites infos. C'est Alan qui s'y colle pour les infos. On aura aussi Monsieur Kazak qui sera là avec les pronostics hippiques. Et puis moi, je me colle à la musique. On est là ensemble, c'est parti, belle matinée. Et puis bon vendredi à tous, dans quelques heures, c'est le week-end.

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1: La météo pour ce vendredi 5 juin, la perturbation de la veille laisse la place à un temps frais et variable avec un risque d'averse. Les températures pour ce vendredi matin, 11 degrés sur Orléans et Paris, 11 également pour Brest, 12 à Lille, Cherbourg, Lyon et Toulouse, 13 degrés sur Strasbourg et Bordeaux, 14 à Biarritz et Marseille, 15 degrés pour Perpignan, 17 à Nice et 18 pour Bastia. Et pour ce vendredi après-midi, entre 15 et 19 degrés sur le moitié nord, il fera 15 en Bretagne, 16 en Normandie, 17 sur les Hauts-de-France et sur l'Île-de-France, 18 degrés sur le centre-val de Loire, 19 sur le Grand Est, 19 également sur l'Occitanie, entre 18 et 19 degrés sur la Nouvelle-Aquitaine, 20 degrés sur la vallée du Rhône, 21 pour la Corse, 22 à 23 degrés sur le golfe du Lion et entre 23 et 25 degrés sur la Côte d'Azur.

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1: Bonjour, bonjour à tous. Direction l'hippodrome de Vincennes et le prix Adalberta à l'occasion du Quintet Plus de ce vendredi 4 juin 2026. Il réunira 16 concurrents âgés de 8 à 11 ans n'ayant pas gagné 195 000 euros. La distance à parcourir sera de 2100 mètres et le départ auto-start lancé vers 20h15. En tête de notre sélection, le 11 Gitano Jack, au top de sa condition physique actuellement, il peut même en seconde ligne mettre tout le monde d'accord. Suivi du 4 Idol Jalry, qui n'aurait qu'à rester sage pour s'illustrer en pareille société, le 3 Hiatus bénéficiant de la confiance de son entraînement, l'As Ideal Dancer sur la montante actuellement, et enfin le 5 Faxima bien placé derrière les ailes de la voiture, et avec Mathieu Abrivard elle complétera notre sélection. Une sélection que vous pouvez retrouver sur ma chaîne YouTube Tom Kazak, les pronostics hippiques avec mes dernières minutes. Donc notre choix aujourd'hui, premier le 11 Gitano Jack, second le 4 Idol Jalry, troisième le 3 Hiatus, quatrième l'As Ideal Dancer, cinquième le 5 Faxima, le second choix le 12, le 5 et le 16. Et à vous la fortune!

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1: Bonjour à tous, l'horoscope de ce vendredi. On débute avec les béliers, c'est une journée importante qui vous attend. Vous allez assurer comme un chef. Les taureaux, c'est votre journée, les taureaux. Vous prenez les devants pour obtenir ce que vous méritez. Vous impressionnez votre entourage. Gémeaux, vous allez épater vos collègues malgré la pression. Aujourd'hui, tout le monde aura les yeux braqués sur vous. Cancer, vous voici au sommet de votre forme. Les cancers, votre joie de vivre est communicative. Lion, tout va de travers aujourd'hui, les lions. Dites-vous que ça ira beaucoup mieux demain. Les vierges, vous vous inquiétez souvent sans raison. Faites la part des choses et relativiser davantage. Balance, vous avez de l'allure ce matin, les balances, vous ne laissez personne indifférent. Scorpion, vous avez trouvé le bon équilibre entre vie de famille et vie professionnelle, vous êtes plus qu'épanoui. Les sagittaires, vous fourmillez d'idées, votre créativité vous mène vers de nouveaux horizons. Les capricornes, profitez de cette journée pour partir en quête de l'âme sœur, la chance ne vous lâchera pas.

0: d'une semelle aujourd'hui. Les Verseaux, vous avez le cœur sur la main actuellement, vous aimez rendre service à vos proches. Et enfin les Poissons, vous êtes trop dépendant de votre entourage, apprenez à vous débrouiller tout seul. Avec tout ça, belle journée, bon vendredi.
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3: Merci beaucoup Alan pour ce premier rendez-vous horoscope et puis à tout à l'heure pour le rappel, ce sera en

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3: Dans l'actualité musicale du jour, Vianney de retour sur scène avec une immense tournée en 2027 et 2028. Après 5 longues années passées loin des routes, Vianney sort de sa cabane et s'apprête donc enfin à retrouver son public. Cette fois-ci, c'est officiel, le chanteur prépare son comeback pour le printemps 2027. L'attente touche donc à sa fin, 5 ans après avoir mis en parenthèse ses propres tournées pour se consacrer à d'autres élans créatifs comme ses projets d'écriture pour les copains, son album de duo partagé, mais également des aventures plus personnelles, comme la construction de sa cabane. Vianney s'apprête à prendre d'assaut à nouveau les plus grandes salles de France, de Belgique et de Suisse. À l'aide d'une vidéo où on le découvre en train de peindre la France et dévoiler les endroits où il se produira, Vianney partage cette grande annonce. Les comptes à rebours sont donc lancés puisque l'ouverture de la prévente exclusive est déjà fixée, tandis que la mise en vente générale débute depuis quelques heures. Il sera de passage notamment en 2027 du côté de Reims, de Nancy, de Lyon, de Nantes, d'Aix-en-Provence, de Saint-Étienne, de Clermont-Ferrand, de Marseille, de Dijon, du côté également de Poitiers, de Tours, de Strasbourg, avant d'enchaîner l'année suivante en 2028 du côté de Montbéliard, de Nice, de Toulon, de Saint-Omer ou encore de Narbonne. On se retrouve très vite avec d'autres actualités musicales.

0: Bonjour, le corps retrouvé dans le Gers hier est celui d'un enfant porteur de vêtements similaires à ceux de Liana, a annoncé le procureur de la République d'Agen, Olivier Naboulet. Le corps a été retrouvé sur une exploitation agricole près du village de Puy-Casquier. Une autopsie va être réalisée. Le projet de loi du gouvernement sur le logement sera présenté le mercredi 24 juin en Conseil des ministres, mais son examen par le Parlement pourrait ne débuter qu'après l'été. Le texte doit regrouper plusieurs sujets, dont la révision de l'interdiction de location des logements passoires énergétiques, mais aussi le lancement d'un troisième programme de renouvellement urbain. Elle était poursuivie en diffamation après avoir dénoncé des violences sexuelles dans le mouvement raélien. Lydia Adjara a été relaxée par le tribunal judiciaire de Paris. La justice a estimé qu'elle avait porté la preuve de sa bonne foi. Elle avait déposé plainte en novembre dernier pour violences sexuelles et torture sur mineurs à l'encontre de Claude Vaurillon, alias Raël, et deux autres membres de la secte. Les pharmaciens ont signalé l'an dernier 468 agressions à l'Ordre national des pharmaciens, qui constate cependant que peu d'entre eux portent plainte devant la justice. Ce chiffre représente une diminution d'environ 12% par rapport à 2024. Jacques et Jessica Moretti, propriétaires du bar Le Constellation, où 41 personnes ont trouvé la mort lors de l'incendie du 1er janvier à Grand Montana, vont être à nouveau entendus par la justice suisse ce vendredi. Pour la première fois, cette audition se déroulera sous le format d'une confrontation entre eux. C'est la fin de ce flash, une très bonne journée à notre écoute.
1: Bonjour à toutes et à tous, le temps sera d'abord voilé aujourd'hui avant l'arrivée d'averses en fin d'après-midi. Les températures atteindront 23 degrés au meilleur de la journée avec un vent de sud-ouest faible à modéré. Pour demain matin, retour d'un temps largement ensoleillé avec 12 degrés au lever du jour. Le préfet du Var a dressé un bilan du logement social dans le département. L'année 2025 a enregistré un record avec plus de 2170 logements sociaux financés, mais près de 39 000 demandes restent en attente. Parmi les communes saluées pour leurs efforts figure Brignoles, qui poursuit sa progression en matière de logement accessible. L'État souhaite accélérer encore la construction pour répondre aux besoins des habitants et accompagner le développement économique du territoire. À Saint-Maximin, une expérience originale a marqué la fin d'année scolaire au collège Leigarus. 35 élèves de 6e ont passé une nuit entière dans l'établissement dans le cadre des Nuits de la Lecture. Ateliers, jeux, théâtre, chasse au trésor et découverte d'un roman étaient au programme, une initiative qui a rencontré un franc succès auprès des jeunes lecteurs. À Fort-Calquéré, les passionnés de patrimoine agricole ont rendez-vous les 13 et 14 juin pour la 12e édition de la Fête des Tracteurs. Plus de 50 engins anciens et modernes défileront dans le village. Concours de labour à l'ancienne, marché du terroir, concerts et animations familiales rythmeront ce week-end placé sous le signe des traditions provençales. Enfin, à Cotignac, la salle du Grainage accueillera samedi 6 juin une conférence consacrée aux calades et aux constructions en pierre sèche. Une rencontre animée par Renate Sett, illustrée par un diaporama, un film et des chants, suivie d'un moment convivial avec dédicaces et vers de l'amitié. C'était votre flash info de la Provence Verte sur Radio Couleur Sud. Excellente journée à toutes et à tous.
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4: Hola tout le monde, ça y est, c'est la deuxième heure de ces Matins Pas Chagrin. Si vous venez nous rejoindre, welcome, bienvenue à vous. Il nous reste un petit peu moins de 120 minutes à passer ensemble. De la musique, des infos, et là tout de suite, les éphémérides.
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6: Bonjour à tous, bienvenue. Aujourd'hui 5 juin, c'est l'occasion de souhaiter une bonne fête au Igor. C'est aussi la journée mondiale de l'environnement. Ils ont généralement la langue bien pendue, les Igor, mais parlent plus qu'ils n'agissent. Très émotifs et très sensibles, ce sont des inquiets, des insatisfaits qui ont du mal à trouver leur équilibre. Très intuitifs, ils devinent les êtres et les choses en un clin d'œil, d'une intelligence analytique, synthétique et brillante. Les Igor ont parfois la grosse tête et ne supportent pas d'être seuls. Du côté des faits marquants de ce 5 juin 1967, début de la guerre des 6 jours dans le Sinaï. C'est la troisième guerre israélo-arabe. L'armée israélienne s'empare en quelques jours de nombreux territoires. 1975, réouverture du canal de Suez. 1983, en tennis, Yannick Noah remporte Roland-Garros, premier français depuis 1946. 1991, état de siège en Algérie après des manifestations islamistes. 1998, Volkswagen rachète Rolls-Royce, célèbre célèbre marque britannique de voitures de luxe. 2006, crash d'un hélicoptère de la sécurité civile lors d'un exercice de secours en montagne dans les Hautes-Pyrénées, bilan 3 morts et 1 blessé. 2014, le D-Day est célébré en France en présence de plusieurs chefs d'État. Des musiciens et chanteurs fêtent leur anniversaire ce 5 juin. Pete Vance, bassiste du groupe américain Fall Out Boy, Sébastien Lefebvre, guitariste du groupe québécois de rock Simple Plan, et Cécilia Cara, chanteuse et actrice française. Un bon anniversaire également à l'auteur chroniqueur Guy Carlier, né en 1949. On ne va pas se quitter sans le dicton du jour: un prêt bien vaut rien quand en juin il ne donne rien. Profitez bien de ce 5 juin, à demain.

0: m'aide un peu, ma chérie.
1: Sans plus attendre, on découvre notre dernière petite indiscrétion télé de la semaine.
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4: Dont les indiscrétions télé du jour, deux épisodes de Brigade du Fleuve en tournage pour France Télévisions. Bonne nouvelle pour les téléspectateurs de France Télévisions qui suivent la série Brigade du Fleuve. Deux épisodes sont actuellement en cours de tournage pour la chaîne France 3. Basée dans la région de Tours, la BFG-37 est une brigade de gendarmerie pas tout à fait comme les autres. Depuis qu'il est à sa tête, Victor Flaubert s'est attaché à ce que sa brigade ne soit pas seulement un groupe d'enquêteurs de talons, mais également une famille. Deux épisodes sont donc en cours de tournage du côté de la Touraine actuellement pour une diffusion avant la fin de cette année. On se retrouve très vite avec d'autres indiscrétions télé.
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1: Bande de petits vénères, deux nouveaux épisodes de Brigade du Fleuve qui sont en train de se tourner. Ah, c'est génial ça. Allez, Christophe Willem avec System, on l'écoute. On revient juste après pour l'actu insolite. Très belle matinée.

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1: Dans l'info insolite du jour, direction Paris, à 26 ans, il escalade la tour Montparnasse à main nue et sans aucune assistance. Spécialiste de l'escalade urbain, Alexis Londeau a escaladé les 210 mètres de la tour Montparnasse à main nue il y a quelques jours avant d'être interpellé au sommet par la police. Les images partagées sur les réseaux sociaux sont impressionnantes. Un jeune homme a été aperçu en train d'escalader la tour Montparnasse dans le 15e arrondissement de Paris à main nue et sans équipement de sécurité. Ce jeune homme n'est autre qu'Alexis Londeau, spécialiste de l'escalade urbaine. Le grimpeur âgé de 26 ans est habitué de ce type de performance. En 2021, il avait déjà escaladé les 210 mètres de la tour Montparnasse, plus haut gratte-ciel de Paris intramuros, à main nue, sans assistance ni cordage. En milieu de journée, en tout cas, il a donc récidivé sous les yeux des passants médusés. Il a escaladé en moins de 30 minutes, a assuré un jeune homme dans un reportage filmé par France 2. Son père raconte que les policiers l'ont appelé pour le mettre au courant. « Pour moi, c'est toujours un plaisir de savoir qu'il est en garde à vue parce que cela signifie qu'il est vivant. Je suis le seul papa du monde à être content quand mon fils est en garde à vue. À chaque fois, c'est la même peur », a-t-il confié. Le grimpeur aime filmer ses défis fous et les poster sur ses réseaux sociaux. Il a partagé d'ailleurs une vidéo impressionnante où on le voit grimper la tour Total Energy de la Défense à la seule force de ses bras et pieds nus. À ce jour, son principal exploit reste tout de même l'ascension de Khalifa en novembre 2023 avec son idole Alain Robert, le Spider-Man français. On se retrouve très vite avec d'autres infos insolites.
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3: Et bien voilà pour notre insolite, c'est pas très très malin non plus hein, d'aller grimper sous la tour Montparnasse comme ça, avec des caméras qui vous filment, mais bon, s'il n'était pas filmé, il n'y aurait pas eu de vue sur les réseaux sociaux, donc ça n'aurait pas marqué le coup et les policiers n'auraient peut-être pas été prévenus non plus. Allez, c'est la sou, Ragamuffin, c'est ce qui débarque de suite dans votre radio. Bon vendredi à tous.

0: On vous dit tout sur le programme télévision de ce vendredi soir. Qu'est-ce qu'il y a de beau ce soir ?
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3: Les programmes télé, la télévision pour ce soir vendredi. On débute avec la chaîne TF1 qui nous propose ce soir dès 21h10 l'émission Masked Singer sur France 2, la série Haute Saison diffusée toujours à 21h10. Sur France 3, la soirée spéciale Roland Garros, on parle de tennis évidemment. Sur la chaîne France 4, le spectacle Nuit Espagnole diffusé dès 21h. Sur la chaîne M6, rendez-vous avec le magazine Arnaque à partir de 21h10. Sur la chaîne TMC, rendez-vous avec le film Didier, diffusé dès 21h25. Sur TFX, place au film Premières Vacances, à partir de 21h10. Et enfin, pour terminer, rendez-vous par exemple ce soir sur la chaîne TF1 Série Film, avec la série New York, Unité Spéciale. Avec tout ça, bonne soirée télé.
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0: La météo.
1: La météo pour ce vendredi 5 juin, la perturbation de la veille laisse la place à un temps frais et variable avec un risque d'averse. Les températures pour ce vendredi matin, 11 degrés sur Orléans et Paris, 11 également pour Brest, 12 à Lille, Cherbourg, et Lyon et Toulouse, 13 degrés sur Strasbourg et Bordeaux, 14 à Biarritz et Marseille, 15 degrés pour Perpignan, 17 à Nice et 18 pour Bastia. Et pour ce vendredi après-midi, entre 15 et 19 degrés sur le moitié nord, il fera 15 en Bretagne, 16 en Normandie, 17 sur les Hauts-de-France et sur l'Île-de-France, 18 degrés sur le centre-val de Loire, 19 sur le Grand Est, 19 également sur l'Occitanie, entre 18 et 19 degrés sur la Nouvelle-Aquitaine, 20 degrés sur la vallée du Rhône, 21 pour la Corse, 22 à 23 degrés sur le golfe du Lion et entre 23 et 25 degrés sur la Côte d'Azur.

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2: Dernière ligne droite de ces matins, pas chagrin, si vous venez de nous rejoindre, welcome. On va, comme chaque matin, souhaiter les anniversaires de célébrités comme celui de Madame Isabelle Martinet, journaliste française, née en 1960 et là 66 ans. Astrid de Belgique, c'est la femme du prince Laurent, née en 1962 et là 64 ans. Elisabeth Buffet, l'humoriste française, née en 1965, quelle belle année, elle a 61 ans. Nous avons également le journaliste Christophe Delay, français, mais né en 1967, 59 ans. DJ Abdel, disc-jockey français, né en 1970, il a 56 ans. L'acteur américain Mark Wahlberg, né en 1971, il a 55 ans. Et puis la charmante Cecilia Cara, née en 1984, elle est chanteuse, elle a 42 ans. Et du côté des auditeurs, nous avons Rosie aujourd'hui qui fête ses 48 ans, elle habite à Bordeaux. Il y a du bon vin là-bas. Et c'est Jacques, son mari, qui nous a écrit pour lui souhaiter un très heureux anniversaire. Donc Rosie, bon anniversaire de la part de Jacques et de la part de toute l'équipe des Matins Pas Chagrin.

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2: Dans l'actualité people du jour, on parle de Pete Davidson, grosse tension avec Elsie. 5 mois après la naissance de leur petite Scotty, l'humoriste et la top Elsie Ewaite sont interrogés à se dire au revoir. Leur relation est très compliquée et ils ne savent pas s'ils vont réussir à la sauver, a révélé un proche. Une situation qui serait due en partie au grand bouleversement qu'a représenté l'arrivée de leur premier enfant à tous les deux. Leur bébé est pour l'instant leur seule priorité, ajoute-t-on dans leur entourage. On attend de voir en tout cas si Elsie rejoindra la liste des ex de Pete qui, après Ariana Grande et Kim Kardashian, a des airs de beau temps mondain. On se retrouve très vite avec d'autres Actu People.

Voilà pour la people de ce jour, Gaëtan Roussel. Il y a des jours, et ben oui, il y a des jours comme ça, il y a des jours comme d'autres. Et puis ben aujourd'hui, c'est un jour comme un vendredi. On l'écoute Gaëtan Roussel et on revient juste après pour vous reparler des pronostics hippiques.

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1: Bonjour, bonjour à tous. Direction l'hippodrome de Vincennes et le prix à d'Alberta à l'occasion du Quintet Plus de ce vendredi 4 juin 2026. Il réunira 16 concurrents âgés de 8 à 11 ans n'ayant pas gagné 195 000 euros. La distance à parcourir sera de 2100 mètres et le départ auto-start lancé vers 20h15. En tête de notre sélection, le 11 Gitano Jack, au top de sa condition physique actuellement, il peut même en seconde ligne mettre tout le monde d'accord. Suivi du 4 Idole Jalerie, qui n'aurait qu'à rester sage pour s'illustrer en pareille société. Le 3 Hiatus, bénéficiant de la confiance de son entraînement. L'As Ideal Dancer, sur la montante actuellement. Et enfin le 5 Faxima, bien placé derrière les ailes de la voiture. Et avec Mathieu Abrivard, elle complétera notre sélection. Une sélection que vous pouvez retrouver sur ma chaîne YouTube Tom Kazak, les pronostics hippiques avec mes dernières minutes. Donc notre choix aujourd'hui, premier le 11, Gitano Jack. Second le 4, Idole Jalerie. Troisième le 3, Hiatus. Quatrième l'As Ideal Dancer. Cinquième le 5, Faxima. Le second choix le 12, le 5 et le 16. Et à vous la fortune!

Merci beaucoup Tom, et vous savez ce qu'il vous reste à faire, vous jouez les bons chiffres et vous ramenez le pactole. Attention à l'addition au jeu, ce n'est pas bon non plus. Un petit peu de bon son et puis on revient pour le rappel de l'horoscope. Très très bon vendredi. Entre

0: Vous allez épater vos collègues malgré la pression. Aujourd'hui, tout le monde aura les yeux braqués sur vous. Cancer, vous voici au sommet de votre forme. Les cancers, votre joie de vivre est communicative. Lion, tout va de travers aujourd'hui. Les lions, dites-vous que ça ira beaucoup mieux demain. Les vierges, vous vous inquiétez souvent sans raison. Faites la part des choses et relativisez davantage. Balance, vous avez de l'allure ce matin. Les balances, vous ne laissez personne indifférent. Scorpion, vous avez trouvé le bon équilibre entre vie de famille et vie professionnelle. Vous êtes plus qu'épanoui. Les Sagittaires, vous fourmillez d'idées. Votre créativité vous mène vers de nouveaux horizons. Les Capricornes, profitez de cette journée pour partir en quête de l'âme sœur. La chance ne vous lâchera pas d'une semelle aujourd'hui. Les Verseaux, vous avez le cœur sur la main actuellement. Vous aimez rendre service à vos proches. Et enfin les Poissons, vous êtes trop dépendant de votre entourage. Apprenez à vous débrouiller tout seul. Avec tout ça, belle journée. Bon vendredi.
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2: Et bien voilà pour l'horoscope, merci beaucoup et puis à demain hein, pour toi. En tout cas, tu seras là à la radio, moi je serai en week-end. Allez, passe un très très bon week-end aussi et puis à très très vite pour de nouveaux horoscopes ensemble. La musique est là pour vous satisfaire, nous on revient d'ici quelques instants pour se dire au revoir.

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1: Voilà, c'est fini, c'est terminé pour ce vendredi. On revient en ce qui nous concerne lundi matin. Et puis demain, pour le week-end, c'est Alan et Tom qui seront avec vous pour faire les matins pas chagrin week-end. On se quitte comme chaque matin avec la petite nouveauté du jour.
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1: Et la nouveauté de ce vendredi 6 juin, c'est Kalika et Bianca Costa avec le titre Magique. C'est extrait d'un album qui s'appelle Maclac. On les écoute et on se dit ciao ciao, bye bye et à très vite pour de nouveaux matins pas chagrin.

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2: Et c'est nous dans la place. Les affreux Jojo, salut tout le monde.
3: On est chaud, pas,
4: on est bien. Qu'est-ce qu'il y a? Qu'est-ce qu'il y a, Jérôme?
3: Vous pouvez pas dire bonjour, c'est les affreux Jojo.
4: Non, parce que
3: c'est
4: sinon...
3: un truc normal au lieu.
4: Alors
3: de
4: bougez
3: crier,
4: pas, on va le faire comme vous le voulez. Bonjour à tous, c'est les affreux Jojo.
3: Voilà. Oui.
4: Aujourd'hui, nous allons parler de l'archipel
3: des Galapagos.
4: Des tiens, en 1983.
5: Les suicides vont augmenter.
4: Mais non, Jérôme, pour une émission de divertissement.
3: Les gens, ils vont penser qu'on est fou.
4: Mais justement, c'est le but. Jérôme est là.
3: Ah d'accord.
4: Vous allez faire quoi? Une question? Vous allez nous poser?
3: Moi j'ai des blagues, j'ai des questions. Je peux même faire l'émission tout seul.
4: Eh ben on va y aller. Allez, on se casse.
6: Chiche. À table.
3: Jingle. Je vais faire la blague à Raymond. Allez hop.
4: Laurence est là. Bonjour Laurence.
6: Coucou. Salut tout le monde. Bisous mes affreux.
4: Vous allez bien?
6: Mais très bien.
4: Bon, on va jouer avec vous. On va jouer avec vous.
6: Ouais.
4: Et puis on se cultivera aussi.
6: Ouais. Allez, soyons dingues.
4: Allez, soyons fous.
3: Bravo Laurence.
4: Bravo. Merci. Mais qu'est-ce qui nous arrive?
3: Je sais pas, je voulais savoir si ça marchait quand je démarrais. Mais ça, et j'applaudis tout le monde.
4: Regardez, bravo!
3: Bravo! Oh, c'est extraordinaire.
4: Ah, la foule en délire. Virginie Bourdin, bonjour.
7: Bonjour, Cardito.
3: Bravo!
4: Bravo.
7: Ah oui, merci.
4: Virginie et la célèbre chronique La Machine à Café.
7: Oui.
4: Le thème?
7: Au commencement, il y avait.
4: Oh. Au commencement, il y avait
7: une
4: ça.
7: Une pomme, il y a une histoire de pomme. Non, c'est pas ça. Je ne savais pas comment l'appeler, donc j'ai trouvé ça.
4: D'accord.
3: Pourquoi pas?
4: Bon, mais très bien. J'ai trouvé ça, ça traînait, je le prends. Yann Morel est là. Bonjour Yann.
8: Bonjour.
7: Coucou.
8: Bonjour. Avec au premier violon aujourd'hui. Stanislas Boukla.
4: Qui commence à Stanislas?
8: Voilà, tout à fait.
4: Il va bien.
8: Au deuxième violon, il y en a pour un moment, ils sont 30. Hein.
4: D'accord.
8: Alors, au deuxième violon.
4: On vous laisse faire, on vous rattrapera tout à l'heure avec un petit texte. Vous avez quelque chose à nous livrer?
8: Oui, pourquoi pas. On pourrait parler des papas aujourd'hui.
4: Ah, pourquoi voilà. Pas.
8: Pourquoi
4: pas. Bonne idée. Raymond est là. Bonjour Raymond.
9: Bonjour.
4: Bravo.
9: Un peu plus fort.
4: Oh, voilà, c'est bon, là.
9: Raymond. Restez habillés, les filles. Restez habillés.
4: Ouais.
10: Ah
4: bah ouais, carrément. Tout va bien.
7: Et puis, y a qui? Et puis, qui c'est qui a dit qui d'autre?
4: Et qui c'est qui est là?
7: Qui c'est qui est là? Avec sa voix suave, celui qui ne bégaye jamais, qui...
4: Je ne sais pas.
7: De cascade.
4: Non.
3: L'Arquito.
4: L'Arquito, ça me plaît. Ça me plaît.
7: Mais ça se va bien.
3: Le bien monté.
4: Je suis bien content.
7: Oh là.
4: Pardon? Ne racontez pas notre vrille.
3: Un jour, je vous raconterai la dernière fois que j'étais à la chasse au gibou.
4: D'accord. Ouais. Et pourquoi le fait pas de maintenant?
3: Non, bah parce qu'on peut pas. C'est pas la saison.
4: D'accord, ça roule. On passera un petit coup de fil aussi.
3: Oui, on passera un coup de fil.
4: On a fait l'Allemagne, on a fait l'Espagne ce soir, ou cet après-midi, ou ce matin, je sais pas où vous êtes. Nous irons en Chine.
3: Moi, je suis là. Ah.
4: En Chine ou au Japon? On verra, on fera plouf plouf.
8: Ouais, je crois que c'est la Chine. Hein,
4: la Chine?
8: Ouais,
4: d'accord.
9: On va pas l'apéro.
4: Ça va pas tarder.
3: Moi, je vous préviens, je parle pas le chinois. Peut-être sur la torture, mais...
9: Chinois.
4: C'est un franco-chinois.
3: Oui, en plus, je parle pas au chinois.
4: Voilà.
7: C'est un auditeur.
3: Tu sais qu'il y en a un qui vient tous les matins, mais il est pas chinois, il est cambodgien.
7: Ouais.
3: Il vient boire le café au bar tous les matins.
4: D'accord.
3: Et tous les matins, je vais attends. Et puis lui, il me répond.
9: Ouais, mais tu sais pas ce qu'il te dit.
3: Ah non.
9: Mais il sourit.
3: Non, mais il rigole. Ouais,
4: d'accord. Mais il est d'accord avec toi. Il est d'accord.
3: Mais lui, parfait. Il sait ce qu'il y a dans les nems aussi.
4: C'est
3: pour ça.
4: Ça
3: qu'il sourit.
4: C'est ça. On va démarrer cette émission avec la première blague. Elle est signée Raymond.
9: T'es sûr?
4: Ouais.
9: Alors, c'est un mec qui regarde son copain. Il fait tu as été à ton entretien d'embauche? Il dit ouais, mais j'y suis allé. Il dit comment ça s'est passé? Et bien, je suis arrivé. J'ai donné mon CV. Et puis, c'est une femme et elle m'a posé quelques questions sur mon intériorité, mes études, etc. Tout s'est vachement bien passé. Il dit mais j'ai pas été pris. Il dit mais comment ça se fait, qu'est-ce qui s'est passé? Il dit à la fin, elle m'a dit montrez-moi vos références. Là, je crois que j'ai décollé.
4: Bravo Raymond. Quelqu'un qui relève le niveau, sinon moi j'ai une blague.
7: Ah oui, toi.
4: Retrouvez sur Facebook un auditeur qui nous a laissé une blague. On en parle souvent, on dit que venez sur le groupe Facebook et laissez une blagounette. Et là c'est Guylaine qui a laissé cette blague et qui dit: à Marseille, on dit plus souvent là-bas qu'a eu mon fils que l'inverse. J'ai trouvé ça très drôle. La bague a eu mon fils que l'inverse. C'est bon, merci. Non,
7: mais
4: c'est
7: merci, Guylaine.
11: Elle l'a pas eu, elle.
4: Moi, je l'ai...
3: Alors, c'est un père qui envoie un mandat à son fils. Et qui est toujours en vacances, tu vois. Et puis donc il envoie le mandat, puis il envoie un petit SMS. Il dit mon fils, tu vas recevoir un mandat de 50 € comme tu me l'as demandé pour t'aider à finir tes vacances. Par contre, la prochaine fois que tu m'envoies un SMS, tu fais attention, faute d'orthographe. 50, ça prend qu'un zéro.
4: Parfait. On se retrouve dans un instant avec Lotte. Et on joue, on chante.
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1: N'hésitez pas à parler de nous à vos amis, à vos tontons, à vos tatas, à votre famille et qui nous écoutent et qui nous rejoignent sur la page. Le groupe Facebook, je vais y arriver. Le groupe Facebook.
2: Surtout que quand tu dis page, tu dis pas.
1: Non, je dis pas.
2: Oui.
1: Je sais pas pourquoi. C'est dur, Aziz. Et nous allons retrouver Laurence.
3: Oui, on va faire un petit jeu, vous en souvenez.
1: On va faire un petit chant.
3: Il y a quelques émissions où, du coup, je vous donne un mot, vous essayez de trouver la chanson qui correspond, et ensuite, on chantonne. Bon, faux, mais on chantonne, tous ensemble. Et
1: ça,
3: puis,
1: c'est d'après Virginie,
3: si Virginie,
1: on chante faux.
3: Veut relever le niveau, voilà, ouais. C'est avec grand, grand plaisir, parce qu'il faut l'avouer, on n'est pas très, très doué. Mais on aime ça.
1: Oui, mais en même temps, Virginie est professionnelle.
4: Ah, non, mais vous êtes passionné. Oui.
5: En fait, voilà, on aime beaucoup chanter, nos auditeurs aiment moins.
1: Oui, c'est ça.
3: Mais on y met beaucoup de cœur.
5: Exactement.
3: Voilà,
5: hein,
3: et c'est ça qui est important. Ouais. Si je vous dis lorsque l'amour, dévoyez-vous.
1: Ah, c'est Edith Piaf.
3: Non.
1: Ah bah, vous avez fait une petite imitation.
3: Lorsque
1: l'amour.
5: Mais c'est parce
1: l'amour.
5: Que tu...
1: l'amour.
5: C'est parce que tu la connais pas bien. Elle est fourbe. Elle donne des vieux.
1: Ah, elle nous emmène dans des mauvais chemins.
6: Et oui.
1: Lorsque l'amour.
6: Exactement. Et lorsque l'amour.
1: Et ça, c'est le début de la chanson.
3: Mais pas du tout.
1: Ah, c'est pour ça.
3: Par contre,
1: vous
3: ce
1: nous
3: ne
1: perdez
3: que des morceaux de refrain.
1: Vous nous perdez. Ah.
4: Il y a un truc qui fait lorsque l'amour s'en va, c'est ça?
3: Non,
1: c'est pas ça. C'était joli.
3: Mais c'était mignon.
4: Oui. Reviens.
3: Et c'était juste.
7: Reviens. Reviens, là, parce que ça s'en va.
3: Non.
2: Quand on a lorsque l'amour.
4: Oui, c'est ça.
5: Ouais, je l'avais, celle-là aussi.
3: Non.
5: Lorsque l'amour sera roi, lorsque tu seras reine.
1: Ah, peut-être.
3: Et non.
1: Et non.
3: Et non.
5: J'étais pas mal, là, quand même, non?
4: C'était avec le temps. Mais c'était joli.
6: Oh, c'est moche.
1: On a tout fiché, nous, alors. Je ne sais pas, je ne vois pas.
4: Indice, c'est un homme, ouais. Une femme, c'est
3: quoi? C'est un homme. Alors, c'est très, très connu. Hein.
1: Et c'est très vieux?
3: Alors, c'est pas très vieux, mais c'est vraiment répertoire...
4: Classique.
3: Ah oui, vraiment, vous l'avez chanté, vous avez pleuré dessus, on est sur des chansons d'amour. Hein.
1: Bon, lorsque l'amour... C'est Francis Cabrel.
3: Non, pas du tout.
4: Non.
1: Parce que je vois bien.
4: C'est plus vieux.
3: Petite Marie, non.
6: Lorsque l'amour.
1: Bon, mais c'est pas parce que vous faites des grimaces que ça va nous aider.
6: Lorsque l'amour.
2: Ça commence comme ça la phrase.
3: Et il y a un autre mot, hein.
1: Sera.
3: Ouais.
1: Lorsque l'amour sera.
2: Mort.
3: Ah, bien. C'est quoi?
2: Lorsque l'amour sera mort.
1: Lorsque l'amour.
2: Et on s'aimera encore. Lorsque l'amour sera mort.
1: Ouais. Une fois de plus,
3: on ira.
5: Merci, mon Dieu.
1: Nini, un petit bout de on ira.
5: Alors, déjà, il faut.
1: Ouais, faut loucher.
5: Narcisse, pardon.
3: Écoutez.

0: de l'été indien.
1: Bravo Virginie, ouais, c'était très agréable.
2: Moi je vois pas de différence.
1: Allez, une autre.
0: Allez, ok, une autre.
1: J'adore alors, ce jeu.
0: Si par exemple, je vous dis...
2: Par exemple.
1: Je change de passe.
0: Oui. Si par exemple, je vous dis... Jusqu'un sous.
1: De quoi?
0: Jusqu'un sous.
1: Jusqu'un sous.
0: Jusque sous.
2: Sous la mer.
1: Jusque ou jusqu'un?
0: Jusque. Sous. Jusque.
2: Jusque.
3: Arrêtez là.
2: C'est pas Céline.
1: Elle est bloquée.
0: Ah oui. Jusque. Ta gueule.
1: Jusqu'un sous.
0: Jusque.
2: Céline Dion. Céline Dion.
1: Sous le soleil.
0: C'est une chanson dans la main.
2: Jusque sous de rien.
0: Jusque sous les sunlights des tropiques. Non. Alors.
2: Jusque sous ton balcon, ça te plaît pas.
0: Jusque sous mon balcon, non.
1: Non.
2: Ah oui, pour
1: c'est vieux, c'est une meilleure chanson.
0: Ah mais pareil, on est sur des chansons classiques, chansons d'amour, mais cette chanson est magnifique.
2: Jusque sous, c'est Richard Cochiente.
0: Vous avez emballé dessus.
2: C'est un garçon.
0: C'est un garçon, ouais.
1: Richard Cochiente.
2: Jusque sous terrain.
1: T'en fous de ce que je te dis, je te fais des propositions. Tu m'écoutes pas.
0: jusque sous terrain. C'est ça,
2: jusque sous terrain, je te la mets très bien.
0: Non, mais oh.
1: Vous sortez, Jérôme, carton jaune.
2: Mais souterrain en un mot. C'est...
4: Alors, oui, cassez-moi, il me jette un truc sur la tête.
2: Il n'y a pas un seul gros mot dans ce que j'ai dit. Mais
4: plein de sous-entendus.
2: Après, si vous êtes bon en anatomie.
0: Jusque sous les étoiles.
1: C'était pas mal, bien choisi.
2: Bon, alors, c'est un autre mot.
4: C'est Nougaro.
1: Jusque sous.
0: Non.
1: Vous pouvez nous donner jusque encore sous, un petit mot.
0: Jusque sous. Non.
2: Fenêtre.
5: Ben oui.
2: La tristitude. Non. La bohème.
0: Ah.
2: La bohème. Ça voulait dire. Jusque sous nos fenêtres.
0: Non, là c'est.
5: Je vous parle d'un temps.
0: Mais oui.
5: Que les moins de 20 ans ne peuvent pas connaître.
2: Jusque sous nos fenêtres.
0: Accroché.
4: Virginie vient de vomir.
0: Il y a du sang qui coule, mais de son œil.
1: Elle saigne des oreilles. Ah là là, merci Laurence.
0: Avec plaisir.
1: Merci beaucoup.
2: Mais il est où jusqu'au sous?
3: Vous l'avez reconnu, le morceau? Oui.
4: Et sans déconner, comment on fait pour avoir des auditeurs? Non mais sans déconner.
3: Oh merde.
4: Non, on en a plus.
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1: Et nous allons retrouver maintenant Virginie Bourdin qui n'a plus d'oreilles.
2: Non,
1: puisqu'il y a quelques minutes de
3: après
1: ça, nous avons chanté, on n'en rechantera plus.

0: fenêtre. Merci.
1: Merci Virginie, ça va mieux, hein, vous vous sentez mieux.
0: C'est ok, non, c'est un mal. Peu plus juste. J'avais
2: mal, j'avais on n'est pas responsable de quelque accident, non.
3: Il a été changé en poule de merdasse.
1: Virginie, la machine à café, avec le thème.
0: Au commencement, il y avait... Café, que j'aime ta couleur. Même nos tatatam ils sont faux, c'est pas mal quand même.
1: Alors au commencement.
0: Non, c'était bien.
4: Ouais, mais on va juste te dire, si tu chantes faux, tu vas faire atteindre plus de public que ceux qui chantent juste.
0: Bon, dans l'Antiquité.
1: Oui. Oui.
0: Dans l'Antiquité, les distances n'étaient évidemment pas mesurées par satellite.
4: Mais non.
1: Bah, pourquoi ça?
0: Pourquoi ça?
5: Je comprends pas.
6: Ah bah ça me trouve
0: bien.
6: Ça me surprend.
0: Bon. C'était fait grâce à ce qu'on appelait des bématistes.
1: Oula. Ah, oui. Des bématistes.
0: Alors, qu'est-ce que c'était que ça?
6: Comment vas-tu, bématiste?
0: À votre avis?
2: Avec l'alignement des étoiles.
0: Non.
4: Non, ils mettaient des baies vitrées. Ils les alignaient. Parce qu'en fait, ils connaissaient la mesure de la baie vitrée. Bon. Ouais. Ils disent, de là à chez Marcel, comme il y a... Ouais. Ben attends, on va compter.
1: Baie Marcel.
4: Sa baie vitrée, eh ben, il y a 6 baies vitrées. Donc,
0: alors. Voilà.
4: Là
0: où t'as raison, c'est qu'effectivement, ils se servaient d'une mesure régulière.
2: Le pied.
0: Mais c'était pas les baies vitrées.
2: Le pied.
0: Ah, c'était pas le pied.
2: Le pouce.
0: Non.
6: Les baies de goji.
0: C'était pas humain. Oui. Oh là là, je vous ai aidé quand même.
4: Ben oui, parce que
2: pour ceux qui pensent à la bite,
0: ça aurait pu marcher, mais encore aurait-il fallu que la mesure soit universelle. Là, on est mal. Alors,
4: Eh oui, tout le monde n'est pas équipé pareil.
0: Ah non.
4: Et non.
0: Donc bon.
1: Ah non, non,
0: alors,
1: il mesurait.
4: Avec un outil, un truc naturel, du bois.
1: Du bois, j'ai alors, pensé à un.
0: C'était pas un
4: outil. Jean-Pierre du bois.
0: Non, c'était pas un outil.
7: Alors attends, mais comment qu'est-ce c'est que possible c'est?
0: Voilà. Ouais. Donc il y avait, je vous aide, donc ça s'appelait donc des bématistes, il y avait des arpenteurs. D'accord.
4: Oh, ça, c'est, donc, ça c'est allait, le larbin qui.
0: Qui allait d'un point à l'autre, effectivement.
2: C'est les arpentistes.
0: Voilà pour, ah, voilà, pour pouvoir établir les mesures. Donc, ils allaient d'un point à un autre, mais avec quoi qui était extrêmement régulier.
4: Un décamètre.
1: Non, un laser.
2: Pourquoi ils prenaient plus un décamètre?
4: Un télémètre, alors.
1: Un télémètre laser. Ouais.
7: Oui, ce con, il s'emmerde.
4: Bah, est-ce qu'ils allaient en bagnole, déjà? Parce qu'on va commencer par là.
0: Parce qu'en bagnole,
4: il y a le...
6: En charrette.
1: En chevaux.
0: Non, mais attention, on se rapproche.
1: En chameau.
0: Alors,
4: c'est pour ça que j'ai la réponse, déjà.
0: En chameau.
4: Mais oui.
0: Ils y allaient en chameau.
4: D'où les baies métriques.
2: Bosses, deux bosses, trois bosses.
4: Voilà.
1: Ouais.
0: Parce qu'effectivement...
4: C'est le chameau break, les trois bosses.
0: Les chameaux sont connus pour leurs pas très réguliers. Et toutes les mesures de distance se faisaient via les pas de chameau.
7: Ah, ben très bien. La taille, ils ont le même...
0: Ça s'appelait les bématistes. Ouais, les pas sont extrêmement réguliers, en fait.
1: D'accord.
0: Tout était calculé comme ça. Voilà.
1: Très bien.
0: Ça, c'était au commencement par là. Vous voyez?
4: D'accord. Au tout début, quoi.
0: Au commencement, ailleurs. Le 4 août 1945... Une plaque de bois sculptée du Grand Sceau des États-Unis a été offerte en gage d'amitié à l'ambassadeur des États-Unis en URSS.
1: Oui.
0: Et alors, cette plaque, qui s'appelait The Thing, pour l'info...
4: Chanteur.
0: Oui.
4: J'adore la police, je connais par cœur, moi j'adore la police.
0: Eh bien, il y avait un truc avec cette plaque.
6: Il y a un truc.
0: Mais quoi?
1: Eh bien, la réponse, on vous la donne juste après ça.
0: Voilà, réfléchissez.
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1: Et si vous venez d'arriver dans les affreux Jojo, nous sommes sur la chronique de Virginie, la machine à café. Et donc, on avait une colle, une petite colle.
2: Oui.
1: Vous pouvez redonner la question, s'il
2: alors,
1: vous plaît.
2: Alors, le 4 août 1945, pardon. On offre une plaque de bois sculptée du Grand Sceau des États-Unis. Engage d'amitié à l'ambassadeur des États-Unis en URSS.
3: C'est pour des grosses enveloppes.
2: Ok. Et alors, cette plaque, il y a un truc avec cette plaque. Il y a elle est en bois et elle a.
4: Elle est grande, elle est très très grande.
2: Elle est grande.
1: Qui, 10 mètres sur 20.
5: En fait, elle est sur un tronc d'arbre.
3: Qui c'est qui l'a offert?
2: Non, elle est pas sur un tronc.
3: Qui c'est qui l'a offert?
2: Les États-Unis.
3: À qui?
2: À l'ambassadeur des États-Unis.
4: Mais non, mais ce qu'il faut trouver, c'est l'originalité de la plaque.
1: L'original de la.
4: Elle est en bois.
2: Non, alors oui, elle est en bois.
1: Ah, elle a une matière. Ah oui, c'est du bois.
2: C'est du bois.
1: Bon, ça c'est.
4: C'est pas du bois en plastique.
5: Est-ce qu'on cherche
1: du bois d'arbre.
5: Est-ce qu'on cherche un bois particulier?
3: Ah, le mec s'est trompé.
6: Genre en bois constrictor.
2: Non.
4: Est-ce que c'est fait avec du bois de Boulogne?
2: Comment ça goûte
4: au fait maintenant?
1: Non, je sais plus.
2: Hop, on se rattrape.
3: Le gars, il a gravé le sceau de l'emblème des États-Unis.
2: Oui.
3: Il s'est trompé, il a pas mis un aigle.
2: Non.
3: Il a mis une chouette, tout ça.
4: Un canari.
5: Un coq.
2: Non.
4: Non, il a fait l'emblème.
2: C'est beaucoup plus simple que ça, en fait. Ouais, il a fait.
4: Elle est ronde, la plaque.
5: Une faute d'orthographe.
2: Elle est tout à fait normale, cette plaque.
3: Elle a été bouffée par les termites avant d'arriver.
2: Et c'est. On la donne en disant, tiens, on est amis.
4: Tiens, machin, écoute, voilà. Viens.
3: Ouais. Qu'est-ce que j'en fous de ta merde?
2: Tiens, on est amis.
5: Et donc, il y avait une faute. Il y avait une faute dessus, ou il y avait marqué un gros mot, il y avait quelqu'un qui avait dessiné
3: une
5: faute.
3: Elle était empoisonnée.
2: Et c'est ça. Alors, elle était empoisonnée.
1: T'as vu comment elle a mis du suspense? Et c'est ça.
3: Ouais. Attention. Mais t'as vu quand elle est tournée, ça fait.
2: Mais comment? C'est-à-dire, elle était empoisonnée. C'est un peu un espèce de cheval de Troie, effectivement.
3: Voilà. Il y avait une petite peste.
4: Là, tu vois un peu loin, quand même. Tu vas un peu loin au niveau culturel. Je sais pas tout ça.
1: Alors, tu vas te perdre.
6: Il y avait des Grecs alors dedans.
2: Il y avait des Grecs armés.
4: Mais qui c'est qui
2: dedans
4: joue avant le centre?
2: Il y avait des Grecs armés.
3: Il y avait une bestiole à l'intérieur. Elle était badigeonnée de cyanure.
5: Elle était termitée.
2: Allez, je vais vous le dire.
3: Elle était badigeonnée de cyanure, c'est léché les doigts après.
2: Non, en fait, elle était équipée d'un très très ingénieux système d'écoute. Tout simplement, cette plaque.
1: Bah bon.
2: Et oui, le système était à l'intérieur, totalement passif, et il n'émettait aucun signal. Donc, pour le détecter chaud, en fait, il était activé uniquement lors du passage d'un signal radio d'une fréquence donnée. Et quand même, du coup, cette plaque, elle resta dans le bureau de l'ambassadeur jusqu'en 1952.
4: Oh putain, waouh, putain.
2: Donc, comment vous dire que... Hein, on a dû en savoir des choses.
1: Bah ouais.
2: Hein,
1: eh ouais.
2: Tiens, je t'offre une plaque de mon ami.
4: Non, il y avait « Qu'est-ce que tu bois ?» et toi ah, ouais,
5: Est-ce que c'est sa femme qui l'a commandé? Parce que c'est chaud, là, du coup.
2: C'est chaud.
4: Ah oui, oui. Oula.
2: Ah ouais, voilà.
6: Non, mais ils étaient embêtés, les gars, parce que à l'écoute, personne ne parlait russe.
1: Ah oui, c'est ça. Ben, on vous applaudit, Virginie.
2: Bravo.
1: On va aller direction la Chine. On va passer un petit coup de fil. Alors, par contre, j'ai complètement perdu son prénom.
5: Et il n'est pas facile à retenir.
1: C'était
5: hein,
1: ça. Je crois
3: que c'est pas Chang. J'ai le numéro.
1: C'est Chang.
2: Ok.
1: Chang, ça va être Chang.
5: Nem Chang. Nem Chang Sushi, je crois.
1: C'est loin.
5: Quoi?
7: Ouais, le bandour.
1: Tchang touti.
7: Pardon?
1: Y a pas touti.
7: T'es une blague ou quoi? T'es une blague? Y a quelqu'un qui te fout de ma gueule?
1: Tchang, c'est les affreux Jojo.
7: Ah, d'accord, bonjour.
1: Bonjour, vous êtes en direct.
7: Ça fait plaisir à moi et à ma famille. L'honneur est sur nous. Merci beaucoup. Merci beaucoup de nous appeler.
1: Vous êtes en direct à la radio. Il fait quel temps chez vous?
7: Ah, il fait très beau, mais vous savez, la Chine, c'est un merveilleux pays. Mmh. Il faut tous y venir. C'est un très beau pays. On a beaucoup de liberté ici. On peut dire tout. On a beaucoup de liberté ici. On peut dire tout ce qu'on veut.

0: Donc, c'est un couple de petits vieux, comme on dit, avec tout mon respect, bien sûr. C'est un couple de petits vieux, comme ça, ils sont assis, assis dans le salon. Et ça fait très longtemps qu'ils sont ensemble. Très longtemps, c'est très beau. Belle histoire, ça fait très longtemps qu'ils sont ensemble. Et puis, là, à un moment, le petit vieux, il dit à la petite vieille, peut-être qu'un jour, ce serait bien qu'on se marie. Ce serait très bien. Ça fait longtemps qu'on entend tout est bien quand on te marie. Et la petite vieille, elle regarde, elle lui fait « Oh, tu nous as vus, plus personne ne voudrait de nous. » Avec tout mon respect.
1: Merci, Chang.
0: Oui, merci à vous,
1: on
0: les
1: vous rappellera, hein.
0: Oui, je vous aime beaucoup.
1: Au revoir.
0: Au revoir.
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1: On va retrouver Yann Morel dans cette émission Les Affreux Jojo. Bonjour Yann, ça va ?
2: Bonjour, oui,
1: bon,
2: tout à fait.
1: Vous avez un petit texte à nous proposer apparemment.
2: Oui.
1: Ça bosse hein, en ce moment chez vous.
2: Ça n'arrête pas. Ça ébullit, c'est un truc de malade. Et oui, parce que je voudrais vous parler des papas. Tout simplement, parce que
1: oui,
2: bah, nous sommes quelques-uns
1: à
2: être papa ou même maman autour de cette table. Et comme la fête des pères approche, et excusez-moi.
1: Ou pas.
2: Non, parce qu'en fait, c'est un truc que j'avais prévu pour l'an dernier, puis j'ai paumé la feuille, alors du coup, bon, enfin bref. Donc,

0: À l'occasion de la fête des pères, j'ai eu dans l'idée de m'adresser à tous les papas. Les papas papous, les papas papapou, les papas papous apou, les papas papapou apou, et enfin les papas papous papapou. Et aussi les papas papapou papapou. Enfin bon, après une entrée en matière aussi longue que superfétatoire, ah, alors oui, petite parenthèse, hein, superfétatoire, ça signifie superflu. Ce qui veut dire que dans superfétatoire, bah, y a deux syllabes qui le sont. Superfétatoire, je veux dire. Mm-hmm. Donc pour la suite, j'irai au plus simple, promis. Donc après cette introduction relativement longue, regorgeant de choses superflues,
1: oh
0: vous voyez, j'ai pas dit superfétatoire, hein, je vous l'avais promis. Je me trouve dans un grand embarras. Effectivement, une étude américaine démontre qu'un bon discours ou toute autre intervention destinée à être entendue par un public, quel que soit le support utilisé, doit se composer de trois parties. 1. L'introduction. 2. Le développement. Et 3. La conclusion. Jusque-là, rien d'inquiétant. Mais ce qui me plonge dans la perplexité, c'est que cette étude démontre que pour un résultat optimum auprès des auditeurs, une introduction ne doit pas dépasser la moitié de la conclusion qui elle-même ne doit pas dépasser le huitième du développement. Bien. Si je suis cette logique, c'est un discours d'une quarantaine de minutes environ qu'il me faut faire maintenant.
1: Eh ben on va aller à
0: l'apéro. Alors que faire ? Dois-je prendre le risque d'enfreindre cette règle, au risque de mécontenter mon auditoire et de lui livrer un produit médiocre ? Moi qui l'ai habitué au plus savoureux des nectars ? Moi qui le berce habituellement de son, au son de ma mélodieuse voix et au flux exquis de mots choisis et pertinents ? En même temps, je ne peux me permettre de monopoliser la parole 45 minutes, je le sais, rassurez-vous. Mais diantre que cela est compliqué. Au départ, tout ce que je souhaitais, c'était partager mon expérience de papa et en faire profiter les nouveaux, les futurs et même pourquoi pas les anciens papas. Et tout ceci dans la plus grande simplicité et la plus grande circoncision. Et en plus, je m'aperçois que plus je continue, plus la tâche risque de se révéler ardue. Je vais donc défier toutes les lois établies et sans transition aucune, je vais passer au développement. Être papa, c'est une aventure. Et comme toute aventure, il faut un commencement. Ce commencement sera la conception, évidemment, ou pré-création. Comme je suis à la bourre, je vais faire bref. Une étude américaine est actuellement en cours pour tenter de démontrer et de quantifier l'importance du rapport physique dans la procréation. En effet, au vu des premiers résultats, il n'est pas improbable que plus de 50% des grossesses soient directement liées, voire même conséquences d'un rapport sexuel. Alors bien entendu, cette étude est loin d'être terminée, hein, et ces chiffres n'ont rien de définitif. Et maintenant, attention, ça va très vite. Conclusion, il est l'heure pour moi de vous laisser. Je vous retrouve bientôt pour une suite que j'espère plus structurée de cette aventure où nous aborderons ensemble un élément important, la période de la grossesse. Tchuss les papas, bisous à vous.
1: Eh ben bravo. Belle performance Yann Morel. Merci beaucoup.
0: Merci.
1: Les affreux Jojo, il me reste quelques secondes pour vous rappeler que vous pouvez nous retrouver sur la page Facebook. C'est pas une page, c'est un groupe, je vais y arriver. Le groupe Facebook.
2: C'est quand qu'on sait pas.
1: C'est quoi, pardon?
2: C'est quand qu'on sait pas.
1: C'est quand qu'on sait pas.
2: Que tu vas y arriver.
1: Bah, je sais pas. On sait pas.
0: Bientôt.
1: Voilà. Vous adhérez à ce groupe et vous pouvez évidemment laisser vos petites blagounettes, laisser des messages. On sera ravis de vous retrouver. On se retrouve, nous, dans un instant avec Jérôme et une petite question.
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1: Et il nous reste 5 minutes, 5 petites minutes à passer ensemble avec Jérôme qui nous propose une question.
2: Je vais vous en poser une facile.
3: Ah.
1: Bon, pas trop quand même.
2: À laquelle vous n'allez pas répondre. Alors, elle s'appelle, ça se passe en 1920 aux États-Unis. Janet Rankin est la première femme à être élue au Congrès.
3: Ah, je vois.
1: Ah, d'accord, d'accord.
2: Et pourtant.
4: Ah. Et pourtant.
2: Et que la montagne est belle.
1: C'est ça votre question?
3: Et comment?
2: Mais c'est pas insolite, mais il y a eu un fait qui était curieux, quoi. Elle a été élue.
1: Alors Janet est élue.
2: C'est la première femme.
1: D'accord.
2: Et pourtant,
3: elle avait une grosse perte.
4: Je crois qu'il y a la même histoire avec un pape qui a été élu, mais c'était un trans.
1: C'est ça, je pensais à ça.
3: Non. C'est ça.
1: C'était un homme, Janet.
2: C'était pas un trans, c'était une fille, je crois. Comme Jeanne d'Arc, oui.
4: Le pape en question,
2: ouais, je crois. Ouais.
1: Et Jeannette, c'était un homme.
2: Non, c'était une fille.
1: D'accord.
2: C'est curieux parce qu'au niveau de ses votants, quoi, c'est curieux.
3: Elle a été élue par une certaine population qui particulière. C'est ça que tu veux dire?
2: Ben non, elle a été élue par une population normale,
3: mais c'est quoi qui est originale?
4: Au Congrès, ce sont les députés au Congrès américain.
3: Ouais. Oui, mais ils ont, enfin, tu vois, c'est.
2: Mais c'est la première femme élue. Et c'est curieux parce que son électorat
5: était masculin.
2: Mais c'est obligatoire, surtout.
4: Obligatoire, parce que c'est la seule.
1: Et donc, c'était la seule femme
2: au milieu. Non, l'électorat, c'est le peuple. Oui. Il n'y a pas que les femmes.
4: Ah, d'accord.
2: La curiosité, c'est qu'elle a été élue première femme au Congrès américain en 1920.
1: Oui.
2: Alors que le droit de vote des femmes a été mis en place en 1924.
3: Mais oui.
5: Ah oui.
1: D'accord.
2: Donc, tu vois, comme quoi les hommes font le truc bien, des fois, finalement.
4: Donc, c'est une erreur. Ça pouvait être une erreur.
3: Ils se sont trompés, en fait.
1: D'accord.
2: Mais c'est les hommes qui l'ont élu au Congrès.
1: C'est joli.
6: Ce qu'il faut savoir, c'est que du coup, elle y était en 1920, mais jusqu'à 1924, elle devait fermer sa mouille, et puis c'est tout.
1: Eh, malheureusement.
3: Elle pouvait pas voter. Elle avait pas le droit de vote.
2: Non, allez. Une autre facile.
1: Allez, 2 minutes.
2: Ça se passe lors d'une plongée en Afrique du Sud. C'est très récent. Enfin, très récent. C'était en février 2019. C'est l'écologiste qui s'appelle Rainer Schimpf. Vous n'avez pas entendu parler?
3: Non,
1: ça me dit.
2: Il a eu un drôle de souci, quoi. Alors, il était en train de régler son appareil photo. Toi, il était dans l'eau, tranquillou. Et il a eu un souci.
6: Il a vu le gorille vert.
1: Encore.
4: Est-ce que ça se passe sous l'eau?
2: Ça se passe sur l'eau d'abord et sous l'eau après.
1: Est-ce qu'on peut écrire dessus?
3: Il s'est fait embarquer par un animal sous l'eau.
2: C'est ça.
3: Ah ouais?
2: Ouais. En fait, il était en train de régler son appareil, donc il était dans l'eau, tranquillou, machin, en tenue de plongée, avec ses bouteilles, tout truc. Non, mais pas bouteille, juste aller au-dessus. Pour prendre des photos sous-marines. Il règle son appareil et d'un seul coup, pouf, tout est devenu tout noir.
1: Ouais.
3: Bon. C'est quoi le bruit des dents de la mer?
2: C'est un peu ça. Donc, si tu veux, il s'est senti un peu comprimé, tu vois. Et puis il a pas fait longtemps pour dire, bon, c'est pas un bateau, c'est pas un poisson rouge, tout ça.
6: C'est pas une éclipse.
3: Il s'est fait avaler par une baleine.
2: C'est pas une éclipse. Alors, c'était un rorqual. Ouais, une baleine.
3: Non, mais
2: tout simplement. Qui était, en fait, elle était montée à la surface pour manger ses crevettes à la con, là.
6: Ouais.
2: Et l'autre, il est au milieu. Et alors, ce qu'il faut savoir.
3: C'est Pinocchio qui est venu le chercher.
2: Voilà, c'est
3: avec un radeau.
2: Alors, ce qu'il faut savoir, c'est que quand une baleine monte à la surface, elle plonge après en profondeur pour, tout manger. Tu vois? Et vraiment très profond. Donc, galère. Tu vois? Comme dirait l'autre. Donc, et puis que le tuba, pas de bouteille.
1: Eh oui.
2: Tu vois, eh oui, donc encore plus embêté, quoi.
3: Mais cela dit, il n'est pas emmerdé pour la décompression.
2: Et alors, ce qui est drôle, c'est qu'il y avait son pote qui était, lui, resté sur le bateau, qui a vu le truc. Donc, il le voit barboter. Tu vois la baleine qui arrive. Et le gars, qu'est-ce qu'il fait? Il prend des photos.
3: Il prend la photo.
1: Ah, bah oui. Eh ouais.
2: Donc, elle est passée dans tous les journaux. Donc, tu vois la baleine arriver. Et tu vois le cul du mec avec les deux palmes en l'air. Bon, pouf, qu'il attrape.
1: Aïe, aïe, aïe.
2: Et la baleine a commencé à plonger. Et ce qu'il a sauvé, c'est que la baleine s'est rendu compte du truc.
1: D'accord.
2: Elle s'est rendu compte qu'elle avait, tu vois, une cacahuète coincée dans le chicot. Et pouf, elle a recraché.
6: Ah oui.
2: Elle a recraché qu'à 10 mètres de profondeur.
1: Ça s'appelle un jour de chance.
2: Sinon, le mec était mort.
1: Bah oui, c'est un jour de chance. Bravo. Bravo, Jérôme. Impeccable.
4: Tu te rends compte.
6: Excuse-moi, tu as un plongeur coincé entre les dents.
4: Parce qu'à l'intérieur, une baleine, c'est quoi? C'est un T4 au moins, non?
1: Ah oui, facile.
3: T'as de l'espace.
2: Je crois que j'ai lu que juste la langue de la baleine pouvait pèse plus lourd qu'un éléphant.
4: Et le sexe, 18 mètres.
2: Et le sexe, 18 mètres.
1: Et on va terminer en vous disant que la journée mondiale de la baleine, c'est le 19 février. Voilà. Et toc.
2: Et voilà.
1: Allez, salut. Merci Raymond.

0: Bonjour, le corps retrouvé dans le Gers hier est celui d'un enfant porteur de vêtements similaires à ceux de Liana, a annoncé le procureur de la République d'Agen, Olivier Naboulet. Le corps a été retrouvé sur une exploitation agricole près du village de Puy-Casquier. Une autopsie va être réalisée. Le projet de loi du gouvernement sur le logement sera présenté le mercredi 24 juin en Conseil des ministres, mais son examen par le Parlement pourrait ne débuter qu'après l'été. Le texte doit regrouper plusieurs sujets, dont la révision de l'interdiction de location des logements passoire énergétique, mais aussi le lancement d'un troisième programme de renouvellement urbain. Elle était poursuivie en diffamation après avoir dénoncé des violences sexuelles dans le mouvement raélien. Lydia Adjara a été relaxée par le tribunal judiciaire de Paris. La justice a estimé qu'elle avait porté la preuve de sa bonne foi. Elle avait déposé plainte en novembre dernier pour violences sexuelles et torture sur mineurs à l'encontre de Claude Vaurillon, alias Raël, et deux autres membres de la secte. Les pharmaciens ont signalé l'an dernier 468 agressions à l'Ordre national des pharmaciens, qui constate cependant que peu d'entre eux portent plainte devant la justice. Ce chiffre représente une diminution d'environ 12% par rapport à 2024. Jacques et Jessica Moretti, propriétaires du bar Le Constellation, où 41 personnes ont trouvé la mort lors de l'incendie du 1er janvier à Crans-Montana, vont être à nouveau entendus par la justice suisse ce vendredi. Pour la première fois, cette audition se déroulera sous le format d'une confrontation entre eux. C'est la fin de ce flash, une très bonne journée à notre écoute.
1: Bonjour à toutes et à tous, le temps sera d'abord voilé aujourd'hui avant l'arrivée d'averses en fin d'après-midi. Les températures atteindront 23 degrés au meilleur de la journée avec un vent de sud-ouest faible à modéré. Pour demain matin, retour d'un temps largement ensoleillé avec 12 degrés au lever du jour. Le préfet du Var a dressé un bilan du logement social dans le département. L'année 2025 a enregistré un record avec plus de 2170 logements sociaux financés, mais près de 39 000 demandes restent en attente. Parmi les communes saluées pour leurs efforts figure Brignoles, qui poursuit sa progression en matière de logements accessibles. L'État souhaite accélérer encore la construction pour répondre aux besoins des habitants et accompagner le développement économique du territoire. À Saint-Maximin, une expérience originale a marqué la fin d'année scolaire au collège Leigarus. 35 élèves de 6e ont passé une nuit entière dans l'établissement dans le cadre des Nuits de la Lecture. Ateliers, jeux, théâtre, chasse au trésor et découverte d'un roman étaient au programme, une initiative qui a rencontré un franc succès auprès des jeunes lecteurs. À Fort-Calquéré, les passionnés de patrimoine agricole ont rendez-vous les 13 et 14 juin pour la 12e édition de la Fête des Tracteurs. Plus de 50 engins anciens et modernes défileront dans le village. Concours de labour à l'ancienne, marché du terroir, concerts et animations familiales rythmeront ce week-end placé sous le signe des traditions provençales. Enfin, à Cotignac, la salle du Grainage accueillera samedi 6 juin une conférence consacrée aux calades et aux constructions en pierre sèche. Une rencontre animée par Renat Sett, illustrée par un diaporama, un film et des chants, suivie d'un moment convivial avec dédicaces et vers de l'amitié. C'était votre flash info de la Provence Verte sur Radio Couleur Sud. Excellente journée à toutes et à tous.
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1: Bonjour, c'est Daniel. Midi a sonné sur Radio Couleur Sud et on ouvre les Proventinales avec des infos locales, des histoires d'ici, la météo, des chroniques et de la musique pour vous accompagner tout au long de votre journée au cœur de la Provence verte. Merci d'être avec nous jusqu'à 14h.

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1: Bonjour. Demain samedi, le marché de Brignoles, un incontournable pour les gourmands et les amateurs de produits frais. Avenue Foch de 7h30 à 12h30. Découvrez les saveurs et les senteurs du marché de Carcès, rue Maréchal Foch de 7h30 à 12h30. Le marché des producteurs locaux de Garéoul vous propose une sélection de produits frais et de saison. Place du Général de Gaulle de 7h30 à 12h30. Le marché de Plan d'Ops Sainte-Baume vous offre une variété de produits alimentaires et vestimentaires. Place de la Mairie de 9h à 13h. Goûtez aux produits du terroir et découvrez l'artisanat local au marché de Vins-sur-Caramie dans le centre-ville de 8h à 12h. Le marché paysan de Saint-Maximin-la-Sainte-Baume vous propose des produits frais et locaux en direct des producteurs, place Malherbe, de 8h à 13h. Mon conseil du jour, n'hésitez pas à négocier, c'est une pratique courante sur les marchés provençaux. Bonne balade sur les marchés de la Provence verte.
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0: d'habitude.
1: Les discrets présentent. Curieuse expression.
2: Ah ben c'est quand il a des bêtes dedans. Fromage qui marche tout seul, c'est quand il y a des téléphones. On dit au bateau fromage, il marche tout seul. Vous savez, ça fait de la crème, puis il y a des petites bêtes dedans. Parce que quand ici vous achetez des fromages secs, du lait stérilisé, des trucs comme ça. Mais si vous avez dans les campagnes où il faut eux-mêmes le relais, ben ça arrive que vous trouviez des petits vers dedans. Hein.
3: Ça ne m'irait jamais arrivé.
2: Ah, vous n'êtes pas été en Auvergne. Eh bien, moi, j'étais en Auvergne. Eh bien, ils font leur fromage et puis ils ne les stérilisent pas. Hein. Quand ils font eux-mêmes leur fromage, si les gâteaux ont temps, vous trouvez des petits asticots.
4: Cool. Il y a des fromagers qui vous diront que ce sont les meilleurs fromages qui sont bourrés d'asticots. On a dit ça dans les Pyrénées, à propos de la tombe des Pyrénées.
2: Oui, oui.
4: Tout de suite après la guerre, j'étais avec mon fiancé dans les Pyrénées, avec mes parents. Nous n'étions pas très argentés à l'époque. Et mon fiancé a une idée pour faire un cadeau à ses parents. Il dit, tiens, je vais leur ramener une tonne. Une tombe de chèvre.
2: Oui, la tombe de chèvre, c'est ce qu'on fait en Auvergne aussi.
4: On ramène la tombe de chèvre, on la pose avec le respect qu'on lui devait sur la table du séjour ou de la salle à manger, je ne sais plus. Quelqu'un met le couteau dedans. Et tout de suite, les asticots ont sauté de tous les côtés à la fois. C'était incroyable. La tombe était habitée comme une cité ouvrière. Il y en avait sur le sol, il y en avait sur la table, partout, partout, partout. C'était répugnant. Mon fils avait dit à sa mère, « Ne t'y trompe pas, le prix de cette tombe représente mon billet de chemin de fer pour aller à Maldives et en revenir. » En somme, c'était très cher.

La météo pour ce samedi 6 juin, le temps reste mitigé au nord-ouest avec quelques gouttes, tandis que l'amélioration est nette dans le sud avec de la chaleur et du soleil. Les températures pour ce samedi matin, 12 degrés sur Strasbourg, 12 également sur Lille, 14 degrés pour Paris, 14 à Brest et Orléans, 15 degrés pour Toulouse et Bastia, 16 à Marseille et 18 degrés pour Nice. Et pour ce samedi après-midi, entre 16 et 23 degrés sur une moitié nord, il fera 16 en Bretagne, 17 sur les Hauts-de-France, 20 degrés en Île-de-France, 23 sur le Grand Est. Dans la moitié sud, entre 19 et 27 degrés. Il fera entre 19 et 22 degrés en Nouvelle-Aquitaine, 25 sur la vallée du Rhône, 26 en Occitanie, 24 degrés sur la Corse et entre 24 et 27 degrés le long de la Méditerranée. 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

Nous sommes le 5 juin 1870 à Barjols. Barjols, célèbre pour ses fontaines et la présence historique de l'eau. Ce précieux élément fut au centre d'une délibération municipale d'une importance capitale pour l'avenir de la commune. En effet, les procès-verbaux du conseil municipal de Barjols, conservés avec soin dans les archives, révèlent qu'à cette date précise, d'intenses discussions eurent lieu concernant la gestion de l'eau. Il s'agissait de débats houleux autour de son acheminement vers les habitations, de l'irrigation des cultures environnantes qui nourrissaient le village, ou de l'approvisionnement vital des tanneries et mégisseries, ces industries du cuir qui faisaient alors la grande renommée et la prospérité de Barjols. Ce 5 juin 1870, alors que la France se préparait à des bouleversements majeurs avec la guerre franco-prussienne imminente, les élus de Barjols restaient concentrés sur les besoins vitaux et le développement économique de leur communauté. La question de l'eau n'était pas seulement une affaire pratique au quotidien, elle était intrinsèquement liée à la prospérité économique du village et à la santé publique de ses habitants. Imaginez les débats passionnés au sein du conseil. Fallait-il investir dans la construction d'un nouveau canal d'irrigation pour étendre les terres cultivables? Fallait-il réglementer davantage l'utilisation des sources pour éviter les pénuries? Ces décisions prises en ce jour précis auraient des répercussions directes et profondes sur l'activité des artisans du cuir, qui nécessitaient de grandes quantités d'eau pour leurs ateliers et sur le confort de chaque foyer barjolais. Ce 5 juin est donc un témoignage éloquent de la vitalité de la démocratie locale et de la préoccupation constante des habitants de Barjols pour la gestion de leurs ressources naturelles. Un enjeu qui résonne encore aujourd'hui alors que la préservation de l'eau est plus que jamais d'actualité.

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3: Bon, cela dit, à voir à la télévision ce soir sur la TNT ou sur les plateformes, et c'est pas l'intelligence artificielle qui m'a permis de faire le choix. Sur TF1, vous avez Masked Singer. France 2 propose la série Haute Saison. France 3 du tennis, demi-finale messieurs, en direct. France 4 propose de l'opéra. La Nuit Espagnole, un spectacle enregistré au Corégie d'Orange en 2019. Arte propose une rediffusion d'une très bonne série, Meurtre à Sainte-Dame. M6, arnaque, Julien Courbet, il sait ce que c'est les arnaques, surtout quand il y a une émission qui est diffusée en direct. No comment. Puisqu'on parle de tennis, LCP propose un documentaire sur Suzanne Lenglen, Le cours de la liberté. TMC propose Didier, une comédie signée et avec Alain Chabat et évidemment Jean-Pierre Bacri. Oui, c'est une comédie loufoque qui date de 1997, qui peut se revoir sans fin. France 5 bouleverse sa programmation et propose un hommage à Marjane Satrapi qui vient de disparaître. La chaîne diffuse Persepolis. Persepolis raconte l'enfance et l'adolescence de Marjane Satrapi entre les rangs de la révolution islamique et son exil en Europe. À travers son regard à la fois lucide, révolté et souvent drôle, ce film, dessin animé, montre comment une jeune fille tente de préserver sa liberté dans un régime de plus en plus autoritaire. C'est à la fois un récit initiatique, une chronique politique, une réflexion universelle sur l'identité, l'exil et la résistance.
4: Moi, Marjane, future prophète, ai décidé que... Premièrement, tout le monde doit avoir un bon comportement. Deuxièmement, tout le monde doit faire une bonne action.
5: Nous sommes en train de vivre un moment historique.
4: Troisièmement, plus aucune vieille ne souffrira.
6: Si c'est comme ça, je veux bien être ta première disciple.
4: C'est vrai? Génial!
7: Back on the street.
8: T'as vu une révolution et une guerre.
9: Ah ouais?
8: Et t'as vu beaucoup de morts?
9: Quelques-uns.
8: Waouh, balèze.
9: Dès que je dis d'où je viens, on me regarde comme si j'étais une sauvage. Pour eux, nous sommes tous des cinglés fanatiques qui passent leur temps à hurler en se tapant dessus.
6: Dans la vie, tu rencontreras beaucoup de cons. Reste toujours digne et intègre à toi-même.
3: Donc à voir ce vendredi soir sur France 5 ou sur la plateforme France.tv, le film de Marjane Satrapi, Persepolis.
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0: Bonjour, l'affaire Liana. Le Premier ministre Sébastien Lecornu réunit dans la journée les ministres de l'Intérieur et de la Justice pour évoquer d'éventuels dysfonctionnements dans le traitement de plaintes pour viol accusant l'homme soupçonné d'avoir enlevé la collégienne de 11 ans. Par ailleurs, Gérald Darmanin réunira tous les procureurs généraux lundi matin à la chancellerie. De son côté, le maire de Fleurance, commune où elle a disparu, a évoqué un dysfonctionnement d'État dans ce dossier. Grégory Bobateau pointe du doigt les progrès à faire, notamment au sein du système juridique français dans la lutte contre les violences faites aux enfants. Après 2 mois de recul, le déficit commercial de la France est réduit de 800 millions d'euros pour revenir à 5,6 milliards en avril grâce à une forte hausse des exportations. Elles ont atteint 54,6 milliards d'euros en avril, plus 1,7 milliard d'euros, tandis que les importations ont progressé plus modérément à 60,2 milliards. Un jeune homme de 17 ans tué par balle ce matin à Saïs, au sud-ouest de Toulouse. Selon les premiers éléments de l'enquête, le jeune a été touché au thorax par des tirs vers 5h30 du matin. Un mouvement social du côté de Decathlon. L'ensemble des organisations syndicales appellent les salariés de l'enseigne d'articles de sport à se mobiliser demain dans toute la France. Au cœur des revendications, la question des salaires. Vladimir Poutine doit prendre la parole aujourd'hui à Saint-Pétersbourg lors d'un important forum d'investissement au lendemain d'une proposition de Volodymyr Zelensky d'un cessez-le-feu complet. Des bombardements russes ont fait 3 morts dans la nuit dans plusieurs régions ukrainiennes. C'est la fin de ce flash. Une très bonne journée à notre écoute.
1: Bonjour à toutes et à tous, le temps sera d'abord voilé aujourd'hui avant l'arrivée d'averses en fin d'après-midi. Les températures atteindront 23 degrés au meilleur de la journée avec un vent de sud-ouest faible à modéré. Pour demain matin, retour d'un temps largement ensoleillé avec 12 degrés au lever du jour. Le préfet du Var a dressé un bilan du logement social dans le département. L'année 2025 a enregistré un record avec plus de 2170 logements sociaux financés, mais près de 39 000 demandes restent en attente. Parmi les communes saluées pour leurs efforts figure Brignoles, qui poursuit sa progression en matière de logements accessibles. L'État souhaite accélérer encore la construction pour répondre aux besoins des habitants et accompagner le développement économique du territoire. À Saint-Maximin, une expérience originale a marqué la fin d'année scolaire au collège Leigarus. 35 élèves de 6e ont passé une nuit entière dans l'établissement dans le cadre des Nuits de la Lecture. Ateliers, jeux, théâtre, chasse au trésor et découverte d'un roman étaient au programme, une initiative qui a rencontré un franc succès auprès des jeunes lecteurs. À Fort-Calquéré, les passionnés de patrimoine agricole ont rendez-vous les 13 et 14 juin pour la 12e édition de la Fête des tracteurs. Plus de 50 engins anciens et modernes défileront dans le village. Concours de labour à l'ancienne, marché du terroir, concerts et animations familiales rythmeront ce week-end placé sous le signe des traditions provençales. Enfin, à Cotignac, la salle du Grainage accueillera samedi 6 juin une conférence consacrée aux calades et aux constructions en pierre sèche. Une rencontre animée par Renate Sett, illustrée par un diaporama, un film et des chants, suivie d'un moment convivial avec dédicaces et vers de l'amitié. C'était votre flash info de la Provence verte sur Radio Couleur Sud. Excellente journée à toutes et à tous. 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

Bien qu'originaire de Normandie, des Pays de la Loire et de la Bretagne, Lola Aïs Gabriel habite désormais au Québec. Elle nous propose son premier roman, Âme de paille, une exploration bouleversante des liens familiaux qui nous construisent ou nous brisent. Dans une demeure isolée, battue par les vents de Bretagne, Marcel, 12 ans, arrive avec sa mère et sa grande sœur pour ce qui devait être un simple été à la mer. Mais cette année, les valises sont plus lourdes, les silences plus épais et l'appartement parisien n'est plus qu'un souvenir interdit. La maison maternelle vibre des souvenirs d'enfance et de secrets tus, tandis que la mère gronde en contrebas. Entre Marie-Antoinette, la mère qui pratique la taxidermie comme pour figer le temps, Jo, la sœur aînée qui rêve d'évasion, et Marcel, la cadette, au cauchemar trop réel, l'équilibre fragile menace de rompre à chaque dispute, chaque nuit sans sommeil. Les jours s'étirent, lourds de tension, et la folie rôde, insidieuse, dans les recoins de la maison. Le temps d'un été, c'est un huis clos psychologique aux accents gothiques où l'adolescence se heurte à la maternité blessée. Âme de paille de Lola Aïs Gabriel est paru chez Calman Lévy.

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0: 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Et si on en parlait ? La Minute Info.
1: Depuis 2023, plus de 1300 greffes de foie sont réalisées par an en France, sauvant des vies et redonnant espoir à des patients en situation critique. Aujourd'hui, découvrons l'histoire d'Éric Bulle-Haussmann, un patient qui a fait face à l'adversité avec courage et détermination.
2: Quand j'étais jeune, à 23 ans, j'ai fait une hépatite et ensuite j'ai commencé à déclencher ce qu'on appelle une NASH, non-alcoolique stéatose hépatique, la fameuse maladie du foie gras. Et je suis passé de 63 kg à 143 kg à l'âge de 57 ans. Et je suis passé en insuffisance hépatique sévère. Le pronostic était d'une survie de 3 semaines. Très court, on pense beaucoup à beaucoup de choses. Et j'ai eu la chance d'avoir un donneur qui m'a permis d'être greffé en extrême urgence. Aujourd'hui, je suis content d'être vivant. Je remercie tous les jours cette famille de donneurs et ce donneur.
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2: Bonjour à tous. Dans l'actualité cinéma du jour, on parle de la sortie du film Moulin dans les salles de cinéma à l'automne prochain, le 28 octobre pour être précis, avec notamment Gilles Lellouche et Louise Bourgoin. En juin 1943, Jean Moulin, chef de la résistance, est arrêté alors qu'il tente de réunifier les forces de l'armée secrète. Interrogé par le chef de la Gestapo de Lyon, Jean Moulin est entraîné dans une confrontation implacable. Le film Moulin dans les salles de cinéma, ça se passera dès le 28 octobre prochain. On se retrouve très vite avec d'autres films à découvrir. 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

L'alphabet en chanson, aujourd'hui la lettre S comme Mort Schumann. Fan de jazz et de rhythm and blues, Mort Schumann, c'est le lac majeur. Écoute ce que je vais te dire, Corfou sans vous. Blake, l'imperméable anglais, l'auteur de My Name is Mortimer, est décédé en 1991. Voici Mort Schumann et le lac majeur.

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1: Bonjour à tous, aujourd'hui gros plan sur Éric Berger, petit-fils du résistant français Maurice Berger. Éric Berger voit le jour en juin 1969 à Amiens. Enfant, il se passionne pour le 7e art et au collège, il rejoint le club théâtre de son établissement. Plus tard, il quitte sa région natale pour vivre à Paris. Une fois dans la capitale, il décroche la classe libre du cours Florent en 1987. Durant 3 ans, l'apprenti comédien découvre le métier d'acteur et se perfectionne. En 1992, il est admis au Conservatoire National d'Art Dramatique de Paris et obtient son diplôme en 1995. En parallèle, le jeune homme débute sa carrière, il monte sur les planches, fait des apparitions également au cinéma et à la télévision. Dans les années qui suivent, il continue à décrocher de nombreux seconds rôles et en 1997, il obtient l'un des rôles titres dans le long métrage « 4 garçons pleins d'avenir » qui malheureusement ne rencontre pas son public. Mais en 2001, sa vie prend une autre tournure quand il est choisi par Étienne Chatillet pour interpréter le rôle principal du jeune étudiant qui ne veut pas quitter le domicile familial dont Tanguy. Le film est un énorme succès, attire plusieurs millions de spectateurs. Malgré cette réussite, Éric Berger ne décroche pas de rôle aussi marquant dans les années suivantes. Cependant, il continue sa carrière en tournant au cinéma et à la télévision. Il n'en oublie pas pour autant ses premières amours en montant régulièrement sur les planches. En 2019, il retrouve le personnage qu'il a rendu célèbre dans Tanguy le Retour, toujours aux côtés de Sabine Azéma et d'André Dussolier. Côté cœur, il est marié avec Bérangère, rencontrée sur le tournage de Tanguy. Ensemble, ils ont 2 fils, nés en 2008 et 2013. On se retrouve très vite avec d'autres infos. 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
3: Bonjour à tous, dans l'actualité musicale du jour, Vianney de retour sur scène avec une immense tournée en 2027 et 2028. Après 5 longues années passées loin des routes, Vianney sort de sa cabane et s'apprête donc enfin à retrouver son public. Cette fois-ci, c'est officiel, le chanteur prépare son comeback pour le printemps 2027. L'attente touche donc à sa fin, 5 ans après avoir mis en parenthèse ses propres tournées pour se consacrer à d'autres élans créatifs, comme ses projets d'écriture pour les copains, son album de duo partagé, mais également des aventures plus personnelles, comme la construction de sa cabane. Vianney s'apprête à prendre d'assaut à nouveau les plus grandes salles de France, de Belgique et de Suisse. À l'aide d'une vidéo où on le découvre en train de peindre la France et dévoiler les endroits où il se produira, Vianney partage cette grande annonce. Les comptes à rebours sont donc lancés, puisque l'ouverture de la prévente exclusive est déjà fixée, tandis que la mise en vente générale débute depuis quelques heures. Il sera de passage notamment en 2027 du côté de Reims, de Nancy, de Lyon, de Nantes, d'Aix-en-Provence, de Saint-Étienne, de Clermont-Ferrand, de Marseille, de Dijon, du côté également de Poitiers, de Tours, de Strasbourg, avant d'enchaîner l'année suivante en 2028 du côté de Montbéliard, de Nice, de Toulon, de Saint-Omer ou encore de Narbonne. On se retrouve très vite avec d'autres actualités musicales.

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Dancing in the Street est une chanson américaine écrite par William Stevenson, Ivory Joe Hunter et Marvin Gaye. La chanson a connu plusieurs interprétations importantes, la première étant celle de Martha and the Vandellas en juillet 1964 chez Motown Records sous le label Gordy. Il s'agit d'un titre emblématique des débuts de la Motown et c'est aussi le titre qui a fait connaître Martha Reeves et son groupe. Groupe qui, de 1967 à 1972, est connu sous le nom de Martha Reeves and the Vandellas. La formation d'origine est composée de deux chanteuses, Martha Reeves et Gloria Williams, soutenues par deux choristes, Rosalind Ashford et Annette Sterling. Gloria Williams quitte le groupe en 1961. La reprise la plus célèbre du titre est sans doute celle de Mick Jagger et David Bowie en 1985 dans le cadre du Live Aid, et qui est aussi disponible sur la compilation Nothing Has Changed de David Bowie sortie en 2014. Et ça tombe bien puisque c'est cette reprise que je vous repropose de Mick Jagger et David Bowie.

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La météo pour ce samedi 6 juin, le temps reste mitigé au nord-ouest avec quelques gouttes, tandis que l'amélioration est nette dans le sud avec de la chaleur et du soleil. Les températures pour ce samedi matin, 12 degrés sur Strasbourg, 12 également sur Lille, 14 degrés pour Paris, 14 à Brest et Orléans, 15 degrés pour Toulouse et Bastia, 16 à Marseille et 18 degrés pour Nice. Et pour ce samedi après-midi, entre 16 et 23 degrés sur une moitié nord, il fera 16 en Bretagne, 17 sur les Hauts-de-France, 20 degrés en Ile-de-France, 23 sur le Grand Est. Dans la moitié sud, entre 19 et 27 degrés. Il fera entre 19 et 22 degrés en Nouvelle-Aquitaine, 25 sur la vallée du Rhône, 26 en Occitanie, 24 degrés sur la Corse et entre 24 et 27 degrés le long de la Méditerranée. 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
1: Bonjour à tous, aujourd'hui gros plan sur Éric Berger, petit-fils du résistant français Maurice Berger. Éric Berger voit le jour en juin 1969 à Amiens. Enfant, il se passionne pour le 7e art et au collège, il rejoint le club théâtre de son établissement. Plus tard, il quitte sa région natale pour vivre à Paris. Une fois dans la capitale, il décroche la classe libre du cours Florent en 1987. Durant 3 ans, l'apprenti comédien découvre le métier d'acteur et se perfectionne. En 1992, il est admis au Conservatoire National d'Art Dramatique de Paris et obtient son diplôme en 1995. En parallèle, le jeune homme débute sa carrière, il monte sur les planches, fait des apparitions également au cinéma et à la télévision. Dans les années qui suivent, il continue à décrocher de nombreux seconds rôles et en 1997, il obtient l'un des rôles titres dans le long métrage « 4 garçons pleins d'avenir » qui malheureusement ne rencontre pas son public. Mais en 2001, sa vie prend une autre tournure quand il est choisi par Étienne Chatillier pour interpréter le rôle principal du jeune étudiant qui ne veut pas quitter le domicile familial dont Tanguy. Le film est un énorme succès, attire plusieurs millions de spectateurs. Malgré cette réussite, Éric Berger ne décroche pas de rôle aussi marquant dans les années suivantes. Cependant, il continue sa carrière en tournant au cinéma et à la télévision. Il n'en oublie pas pour autant ses premières amours en montant régulièrement sur les planches. En 2019, il retrouve le personnage qu'il a rendu célèbre dans Tanguy le Retour, toujours aux côtés de Sabine Azéma et d'André Dussolier. Côté cœur, il est marié avec Bérangère, rencontrée sur le tournage de Tanguy. Ensemble, ils ont 2 fils, nés en 2008 et 2013. On se retrouve très vite avec d'autres infos.

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1: Bonjour. Demain samedi, le marché de Brignoles, un incontournable pour les gourmands et les amateurs de produits frais, avenue Foch de 7h30 à 12h30. Découvrez les saveurs et les senteurs du marché de Carcès, rue Maréchal Foch de 7h30 à 12h30. Le marché des producteurs locaux de Garéoul vous propose une sélection de produits frais et de saison, place du Général de Gaulle de 7h30 à 12h30. Le marché de Plan d'Ops Sainte-Baume vous offre une variété de produits alimentaires et vestimentaires, place de la mairie de 9h à 13h. Goûtez aux produits du terroir et découvrez l'artisanat local au marché de Vins-sur-Carami dans le centre-ville de 8h à 12h. Le marché paysan de Saint-Maximin-la-Sainte-Baume vous propose des produits frais et locaux en direct des producteurs, place Malherbe, de 8h à 13h. Mon conseil du jour, n'hésitez pas à négocier, c'est une pratique courante sur les marchés provençaux. Bonne balade sur les marchés de la Provence verte.

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1: Bonjour, football, c'est une surprise. Pour la première fois de son histoire, la Côte d'Ivoire a fait tomber hier soir des Bleus qui se sont inclinés 2-1 pour leur premier match de préparation à la Coupe du Monde 2026. Après une première période encourageante hier, l'équipe de France a perdu ses repères au moment où Didier Deschamps a commencé à faire tourner son effectif. Les Français tenteront de réagir lundi face à l'Irlande du Nord à Lille. Foot toujours dominateur mais trop imprécis, les Bleuets ont été éliminés hier en demi-finale de l'Euro U17 par la Belgique 2-1. L'équipe de France U17 pourra nourrir de sérieux regrets. Bien entrés dans leur demi-finale, les Français ont longtemps imposé leur rythme face à une Belgique d'abord acculée dans son camp. Tennis, Roland-Garros, l'Ukrainienne Marta Kotsiouk a été sèchement éliminée hier par la Russe Mira Andreeva qui se qualifie donc pour la finale. Dans l'autre demi du tournoi féminin, la Polonaise Maja Szwalińska s'est qualifiée pour sa première finale en Grand Chelem en remportant le duel face à la Russe Diana Schneider. Associés seulement depuis l'automne dernier, les Français Pierre-Hugues Herbert et Quentin Alice ont perdu en demi-finale à Roland-Garros hier face aux têtes de série numéro 2, le Finlandais Harry Elio Vahara et l'Anglais Henry Patten. Ils se sont inclinés en 2-7, 3-6, 4-6 et 1h14 de jeu. En tout cas, après 4 tournois ensemble depuis octobre 2025, ponctués d'une victoire à Metz et de 3 demi-finales, les deux tricolores ont de nouveau réussi à rejoindre le dernier carré, cette fois dans un majeur. Déjà titré 2 fois avec Nicolas Mahut en 2021 et 2018, Pierre-Hugues Herbert ne fera pas la passe de 3. Basket battu d'un point sur le fil 90-89 mardi soir à l'Adidas Arena lors du match 1 de cette demi-finale de Betclic Elite. Paris a égalisé jeudi soir en ne laissant aucune chance cette fois au Cholleté. Il s'impose de 100 à 77 lors du match 2 toujours dans l'enceinte de la Porte de la Chapelle. Les deux équipes se retrouveront ce dimanche dans les Mauges pour le match 3. C'est la fin de ce flash, une très bonne journée à notre écoute.
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0: C'est le week-end. Et moi, je suis en week-end. Non, je me trompe d'émission. Salut, c'est Coconize, la voix de l'Extra Club. J'espère que vous allez bien, la famille. Vous voyez comme je suis en forme. Je suis avec Jordi Cops, mon ami Jordi Cops, qui est dans les studios. Il est chaud, il est prêt à vous envoyer du lourd pendant une petite heure. Et je suis vraiment, on est vraiment content de vous retrouver. Alors, poussez les meubles. On va voir qui c'est qui sera dans les trois premiers de ce classement. Et c'est parti.
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0: Jordi Cops, il nous met le feu. Je sais pas ce que tu nous fais, Jordi, mais il est en forme. Moi, je le vois danser derrière les platines. Là, c'est un truc de dingue. Alors, cette semaine, et pour la cinquième semaine consécutive, UGEL reste sur la troisième place. Et l'éternel combat depuis six semaines également. Kungs et Bob Sinclair qui se bagarrent la première place. Alors, en deuxième position cette semaine, ce sera Kungs avec son titre Getaway. Et Bob Sinclair en première position, comme vous l'avez compris, avec son titre I Can Wait. Vous êtes prêts? Jordi, t'es prêt? On y va, c'est parti!
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6: La météo pour ce samedi 6 juin, le temps reste mitigé au nord-ouest avec quelques gouttes, tandis que l'amélioration est nette dans le sud avec de la chaleur et du soleil. Les températures pour ce samedi matin, 12 degrés sur Strasbourg, 12 également sur Lille, 14 degrés pour Paris, 14 à Brest et Orléans, 15 degrés pour Toulouse et Bastia, 16 à Marseille et 18 degrés pour Nice. Et pour ce samedi après-midi, entre 16 et 23 degrés sur une moitié nord, il fera 16 en Bretagne, 17 sur les Hauts-de-France, 20 degrés en Ile-de-France, 23 sur le Grand Est. Dans la moitié sud, entre 19 et 27 degrés. Il fera entre 19 et 22 degrés en Nouvelle-Aquitaine, 25 sur la vallée du Rhône, 26 en Occitanie, 24 degrés sur la Corse et entre 24 et 27 degrés le long de la Méditerranée.
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8: Et c'est nous dans la place, les affreux Jojo. Salut tout le monde.
9: On est chaud, pas,
10: on est bien.
11: Qu'est-ce qu'il y a? Qu'est-ce qu'il y a, Jérôme?
9: Vous pouvez pas dire bonjour, c'est les affreux Jojo.
11: Non, parce que sinon...
9: C'est normal au lieu
11: alors
9: de
11: bougez pas, on va le faire comme vous le voulez. Bonjour à tous, c'est les affreux Jojo.
9: Voilà. Oui.
11: Aujourd'hui, nous allons parler de l'archipel
9: des Galapagos.
11: Des Tirandis, 1983.
12: Les suicides vont augmenter.
11: Mais non, Jérôme, pour c'est une émission de
9: ils vont nous dire,
11: de divertissement.
9: Mais les gens, ils vont penser qu'on est fou.
11: Mais justement, c'est le but. Jérôme est là.
9: Jérôme. Ah d'accord.
11: Jérôme, vous allez faire quoi? Une question? Vous allez nous poser?
9: Moi, j'ai des blagues, j'ai des questions. Je peux même faire l'émission tout seul.
11: Eh ben, on va y aller. Allez, on se casse.
13: Chiche. À table.
9: Jingle. Je vais faire la blague à Raymond. Allez, hop.
11: Laurence est là. Bonjour, Laurence.
13: Coucou. Salut tout le monde. Bisous, mes affreux.
11: Vous allez bien?
13: Mais très bien.
11: Bon, on va jouer avec vous.
13: Toujours.
11: On va jouer avec vous.
13: Ouais.
11: Et puis on se cultivera aussi.
13: Ouais. Voilà. Allez, soyons dingues.
11: Allez, soyons fous.
9: Bravo Laurence.
11: Bravo. Ouais. Merci. Mais qu'est-ce qui nous arrive?
9: Je sais pas. Je voulais savoir si ça marchait quand je démarrais. Mais ça. Et j'applaudis tout le monde.
11: Regardez. Bravo.
9: Bravo. Oh, c'est extraordinaire.
11: Ah, la foule en délire. Virginie Bourdin, bonjour.
14: Bonjour Cardito.
9: Bravo.
11: Bravo.
14: Ah oui. Merci.
11: Virginie et la célèbre chronique La Machine à Café.
14: Oui.
11: Le thème.
14: Au commencement, il y avait.
11: Oh. Au commencement, il y avait
14: une pomme. Il y a une histoire de pomme. Non, c'est pas ça. Je ne savais pas comment l'appeler, donc j'ai trouvé ça.
11: D'accord.
9: Pourquoi pas.
11: Bon, mais très bien. J'ai trouvé ça, ça traînait, je le prends. Yann Morel est là. Bonjour Yann.
15: Bonjour.
14: Coucou.
15: Bonjour. Avec au premier violon aujourd'hui. Stanislas Boucla.
11: Qui commence à Stanislas?
15: Voilà, tout à fait.
11: Il va bien.
15: Au deuxième violon, il y en a pour un moment, ils sont 30. Hein.
11: D'accord.
15: Alors, au deuxième violon.
11: On vous laisse faire, on vous rattrapera tout à l'heure avec un petit texte. Vous avez quelque chose à nous livrer?
15: Oui, pourquoi pas. On pourrait parler des papas aujourd'hui.
11: Ah, pourquoi pas.
15: Pourquoi pas.
11: Bonne idée. Raymond est là. Bonjour Raymond.
16: Bonjour.
11: Bravo.
16: Un peu plus fort.
11: Voilà, c'est bon, là.
16: Raymond. Restez habillés les filles, restez habillés.
11: Ouais. Ah bah ouais, carrément.
14: Tout va bien. Et puis à qui? Et puis qui c'est qui a dit qui d'autre?
11: Et qui c'est qui est là?
14: Qui c'est qui est là? Avec sa voix suave, celui qui ne bégaye jamais, qui
11: pas
14: de cascade.
11: Non.
9: L'Arquito.
11: L'Arquito, ça me plaît.
14: Mais ça se va bien.
9: Bien monté.
11: Je suis bien content.
14: Que c'est ça?
15: Pardon.
11: Ne racontez pas notre vie.
9: Un jour, je vous raconterai la dernière fois que j'étais à la chasse au gibou.
11: D'accord. Ouais. Et pourquoi le fait pas de maintenant?
9: Non, bah, parce qu'on peut pas. C'est pas la saison.
11: D'accord, ça roule. On passera un petit coup de fil aussi.
9: Oui, on passera un coup de fil.
11: On a fait l'Allemagne, on a fait l'Espagne ce soir, ou cet après-midi, ou ce matin, je sais pas où vous êtes. Nous irons en Chine.
9: Moi, je suis là,
11: En Chine ou au Japon? On verra, on fera plouf plouf.
15: Ouais, je crois que c'est la Chine. Hein,
11: la Chine? Ouais, d'accord.
12: C'est la Chine. Ah, pas de jaune, on va pas l'apéro.
11: Ça va pas tarder.
9: Moi, je vous préviens, je parle pas le chinois. Peut-être sur la torture, mais...
12: chinois, ouais, tu parles pas au chinois.
11: C'est un franco-chinois.
9: Oui, en plus, je parle pas au chinois. Ouais.
14: Voilà. C'est un auditeur.
11: C'est un auditeur.
9: Tu sais qu'il y en a un qui vient tous les matins, mais il est pas chinois, il est cambodgien. Il vient boire le café au bar tous les matins.
11: D'accord.
9: Et tous les matins, je fais « Attends, avance, attends !» Et puis lui, il me répond.
12: Ouais, mais tu sais pas ce qu'il te dit.
9: Ah non, non.
12: Mais il sourit.
9: Non, non, mais il rigole, ouais, ouais.
11: Il est d'accord avec toi. Il est d'accord.
9: Mais lui, parfait. Il sait ce qu'il y a dans les nems aussi. C'est pour ça qu'il sourit.
11: C'est ça. On va démarrer cette émission avec la première blague. Elle est signée Raymond.
12: T'es sûr?
11: Ouais.
12: Alors, c'est un mec qui regarde son copain. Il fait « Alors, tu as été à ton entretien d'embauche ?» Il dit « Ouais, ouais, mais j'y suis allé. » Il dit « Comment ça s'est passé ?» Et bien, je suis arrivé, j'ai donné mon CV, et puis c'est une femme, et elle m'a posé quelques questions sur mon intériorité, mes études, etc. Tout s'est vachement bien passé. Il dit « Bah alors ?» Il dit « Mais j'ai pas été pris. » Il dit « Mais comment ça se fait qu'il s'est passé ?» Il dit « Bah à la fin, elle m'a dit « Montrez-moi vos références. » Là, je crois que j'ai décollé.
11: Bravo, Raymond. Quelqu'un qui relève le niveau, sinon moi j'ai une blague.
14: Oui, toi.
11: Retrouvez sur Facebook un auditeur qui nous a laissé une blague, on en parle souvent, on dit que venez sur le groupe Facebook et laissez une blagounette. Et là c'est Guylaine qui a laissé cette blague et qui dit « À Marseille, on dit plus souvent « La BAC a eu mon fils » que l'inverse. » J'ai trouvé ça très drôle. « La BAC a eu mon fils » que l'inverse. C'est bon, merci. Non,
14: c'est
11: bien.
14: Merci Guylaine.
11: C'est Guylaine.
14: Non, merci Guylaine.
15: Elle l'a pas eu, elle.
11: Moi, je l'ai...
9: Alors c'est un père qui envoie un mandat à son fils. Et qui est toujours en vacances, tu vois. Et puis donc il envoie le mandat, puis il envoie un petit SMS. Il dit mon fils, tu vas recevoir un mandat de 50 € comme tu me l'as demandé pour t'aider à finir tes vacances. Par contre, la prochaine fois que tu m'envoies un SMS, tu fais attention, faute d'orthographe. 50, ça prend qu'un 0.
11: Parfait. On se retrouve dans un instant avec Lotte. Et on joue, on chante.
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9: Thank you.

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1: N'hésitez pas à parler de nous à vos amis, à vos tontons, à vos tatas, à votre famille et qui nous écoutent et qui nous rejoignent sur la page. Le groupe Facebook, je vais y arriver. Le groupe Facebook.
2: Surtout que quand tu dis page, tu dis pas.
1: Non, je dis pas.
2: Oui.
1: Je sais pas pourquoi. C'est dur, Aziz. Et nous allons retrouver Laurence.
3: Oui, on va faire un petit jeu, vous en souvenez.
1: On va faire un petit chant.
3: Il y a quelques émissions où, du coup, je vous donne un mot, vous essayez de trouver la chanson qui correspond, et ensuite, on chantonne. Bon, faux, mais on chantonne, tous ensemble. Et
1: ça, puis, c'est d'après Virginie,
3: si Virginie,
1: on chante faux.
3: Veut relever le niveau, voilà, ouais. C'est avec grand, grand plaisir, parce qu'il faut l'avouer, on n'est pas très, très doué. Mais on aime ça.
1: Oui, mais en même temps, Virginie est professionnelle.
4: Ah, non, mais vous êtes passionnée. Oui.
2: En fait, voilà, on aime beaucoup chanter, nos auditeurs aiment moins.
1: Oui, c'est ça.
3: Mais on y met beaucoup de cœur.
2: Exactement.
3: Voilà,
2: hein,
3: et c'est ça qui est important. Ouais. Si je vous dis lorsque l'amour, dévoyez-vous.
1: Ah, c'est Edith Piaf.
3: Non.
1: Ah, bah, parce que, vous avez fait une petite imitation.
3: Lorsque
1: l'amour.
2: Mais c'est parce
1: que l'amour.
2: C'est parce que tu la connais pas bien. Elle est fourbe. Elle donne des vieux.
1: Ah, elle nous emmène dans des mauvais chemins.
5: Et oui.
1: Lorsque l'amour.
5: Exactement. Lorsque l'amour.
1: Et ça, c'est le début de la chanson.
3: Mais pas du tout.
1: Ah, c'est pour ça.
3: Par contre, ils ne font que des morceaux de refrain.
1: Vous nous perdez.
4: Il y a un truc qui fait lorsque l'amour s'en va, c'est ça?
3: Non,
1: c'est pas ça. C'était joli.
3: Mais c'était mignon.
2: Oui. Reviens.
3: Et c'était juste.
6: Reviens. Reviens, là, parce que ça s'en va.
3: Non.
2: Quand on a lorsque l'amour.
4: Oui, c'est ça.
2: Ouais, je l'avais, celle-là aussi.
3: Non.
2: Lorsque l'amour sera roi, lorsque tu seras reine.
1: Ah, peut-être.
3: Et non.
1: Et non.
3: Et non.
2: J'étais pas mal, là, quand même, non?
4: C'était avec le temps. Mais c'était joli.
5: Oh, c'est moche.
1: On a tout fiché, nous, alors. Je ne sais pas, je ne vois pas.
4: Indice, c'est un homme, une femme,
3: c'est un homme.
4: C'est un homme.
3: Alors, c'est très, très connu. Hein.
1: Et c'est très vieux?
3: Alors, c'est pas très vieux, mais c'est vraiment répertoire...
4: Classique.
3: Ah oui, vraiment, vous l'avez chanté, vous avez pleuré dessus, on est sur des chansons d'amour. Hein.
1: Bon, lorsque l'amour... C'est Francis Cabrel.
3: Non, pas du tout.
4: Non.
1: Parce que je voyais
2: bien...
3: C'est plus vieux. Petite Marie, non.
5: Lorsque l'amour.
1: Bon, mais c'est pas parce que vous faites des grimaces que ça va nous aider.
5: Lorsque l'amour.
2: Ça commence comme ça la phrase.
3: Et il y a un autre mot, hein.
1: Sera.
3: Ouais.
1: Lorsque l'amour sera.
2: Mort.
3: Ah, bien. C'est quoi?
2: Lorsque l'amour sera mort.
1: Lorsque l'amour.
2: Et on s'aimera encore. Lorsque l'amour sera mort.
3: Ouais.
1: Une fois de plus,
3: on ira.
2: Merci, mon Dieu.
1: Nini, un petit bout de on ira.
2: Alors, déjà, il faut.
1: Ouais, faut loucher.
2: Narcisse, pardon.
3: Écoutez.

0: l'été indien.
1: Bravo Virginie, ouais, c'était très agréable.
2: Moi je vois pas de différence.
1: Allez, une autre.
0: Allez, ok, une autre.
1: J'adore
0: alors
1: ce jeu.
0: Si par exemple, je vous dis...
2: Par exemple.
1: Je change de passe.
0: Oui. Si par exemple, je vous dis... Jusque sous.
1: De... Quoi?
0: Jusque sous. Arrêtez là.
2: C'est pas scellé.
1: Elle est bloquée.
0: Ah oui. Jusque
3: ta gueule.
1: Jusque sous.
2: Jusque... Céline Dion, hein. Céline Dion.
1: Sous le soleil.
2: Jusque sous de rien.
3: Jusque sous les
0: jusque
3: draps.
0: Jusque sous les sunlights des tropiques.
3: Eh non. Alors.
2: Jusque sous ton balcon, ça te plaît pas.
3: Jusque sous mon balcon, non.
1: Non.
3: Ah oui,
1: c'est vieux, c'est vieux, c'est une chanson.
3: Ah mais pareil, on est sur des chansons classiques, chansons d'amour, mais cette chanson est magnifique.
2: Vraiment, sûr que.
1: Ah c'est Richard Cochiante.
3: Vous avez emballé dessus.
2: C'est un garçon, c'est un garçon.
3: C'est un garçon, ouais.
1: Richard Cochiante.
2: Jusque sous terrain.
1: T'en fous de ce que je te dis, je te fais des propositions, tu m'écoutes pas.
3: Jusque sous terrain.
2: C'est toi qui as dit ça. Ah, c'est ça, jusque sous terrain, je te la mets très bien.
3: Non, mais oh.
1: Vous sortez, Jérôme, carton jaune.
2: Mais souterrain en un mot. Hein,
4: c'est... Alors, c'est moi, il me jette un truc sur la tête.
2: Il n'y a pas un seul gros mot dans ce que j'ai dit. Mais
4: plein de sous-entendus.
2: Après, si vous êtes bon en anatomie.
0: Jusque sous les étoiles.
1: C'était pas mal, bien choisi.
4: Bon, alors, c'est
2: un autre mot.
4: C'est Nougaro.
1: Jusque sous.
3: Non.
1: Vous pouvez nous donner jusque encore un petit mot.
0: Jusque sous. Non.
2: Fenêtre.
0: Mais oui.
2: La tristitude. Non. La bohème.
0: Ah. La bohème.
2: Ça voulait dire. Jusque sous nos fenêtres.
3: Non, là c'est.
2: Je vous parle d'un temps que les moins de 20 ans ne peuvent pas connaître. Jusque sous nos fenêtres.
3: Accroché.
4: Virginie vient de vomir.
3: Il y a du sang qui coule, mais de son œil.
1: Elle saigne des oreilles. Ah là là, merci Laurence.
3: Avec plaisir.
1: Merci beaucoup.
2: Il est où jusqu'au sous?
3: Vous l'avez reconnu, le morceau? Oui.
4: Et sans déconner, comment on fait pour avoir des auditeurs? Non mais sans déconner.
3: Oh merde.
1: Non, on en a plus.
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1: Et nous allons retrouver maintenant Virginie Bourdin qui n'a plus d'oreilles.
2: Non,
1: puisqu'il y a quelques minutes de
3: après
1: ça, nous avons chanté, on n'en rechantera plus.
2: Je vous

0: fenêtre. Merci.
1: Merci Virginie, ça va mieux, hein,
2: ouais,
1: vous
2: ouais,
1: vous sentez
2: ouais,
1: mieux.
2: C'est ok, vous non, c'est un peu plus juste. J'avais mal,
3: on n'est pas responsable de quelque accident, non.
4: Oh, il a été changé en poule de merdasse.
1: Virginie, la machine oui. à café, avec
2: au
1: le thème.
2: Au commencement, il y avait... Café, que j'aime ta couleur.
1: Même
2: nos tatatam, ils sont faux. C'est pas mal quand même.
1: Bon. Alors au commencement.
2: Non, c'était bien.
5: Ouais, mais on va juste te dire, si tu chantes faux, tu vas faire atteindre plus de public que ceux qui chantent juste.
2: Bon, dans l'Antiquité.
1: Eh oui.
2: Dans l'Antiquité, les distances n'étaient évidemment pas mesurées par satellite.
5: Mais hein non. Oh,
1: bah, pourquoi ça
2: pourquoi ça
1: je comprends pas.
6: Ah bah ça me trouve bien. Ça me surprend.
2: Bon. C'était fait grâce à ce qu'on appelait des bématistes.
1: Oula. Ah, oui. Des bématismes.
2: Alors, qu'est-ce que c'était que ça?
6: Comment vas-tu, bématiste?
2: À votre avis.
3: Avec l'aliment des étoiles.
2: Non.
5: Non, pas ils mettaient des baies vitrées, ils les alignaient. Parce qu'en fait, ils connaissaient la mesure de la baie vitrée. Bon. Ouais. Il dit, de là à chez Marcel, comme il y a... Ouais. Ben attends, on va compter.
1: Baie Marcel.
5: Baie vitrée, eh ben, il y a 6 baies vitrées, donc...
2: Alors... Voilà.
5: On a 6 baies vitrées de chez Marcel.
2: Là où t'as raison, d'accord, c'est qu'effectivement, ils se servaient d'une mesure régulière.
5: Le pied.
2: Mais c'était pas les baies vitrées.
5: Le pied.
2: Ah, c'était pas le pied.
5: Le pouce.
2: Non.
6: Les baies de goji.
2: C'était pas humain.
1: Ah.
2: Ah. Oh là là, je vous ai aidé quand même.
5: Ben oui, parce que
3: celui qui pensait à la bite.
5: Ah oui. Ah,
2: ben oui. Ça aurait pu marcher, mais encore aurait-il fallu que la mesure soit universelle. Là, on est mal. Alors.
5: Ah oui. Eh oui, tout le monde n'est pas équipé pareil.
2: Ah non.
5: Et non. Et non.
2: Donc bon.
0: Ah non, non,
1: alors,
0: non.
1: Alors, mesurer
5: avec un outil, un truc naturel, du bois.
1: Du bois, je alors, pensais à un...
2: C'était pas
5: un outil. Jean-Pierre Dubois.
2: Non, c'était pas un outil.
0: Alors, attends, mais comment qu'est-ce c'est que possible c'est.
2: Voilà. Ouais. Alors, donc, il y avait, je vous aide, donc ça s'appelait donc des bématistes, il y avait des arpenteurs, d'accord.
5: Oh, ça c'est le larbin
2: qui allait d'un point à l'autre, effectivement.
3: C'est les arpentistes.
2: Voilà, pour pouvoir établir les mesures. Donc, ils allaient d'un point à un autre, mais avec quoi extrêmement régulier.
5: Un décamètre.
1: Non, un laser.
3: Pourquoi ils ne prenaient plus un décamètre?
5: Un télémètre, alors.
1: Un télémètre laser.
0: Ouais. Ah oui, ce con, il s'emmerde.
5: Bah, est-ce qu'ils allaient en bagnole, déjà? Parce qu'on va commencer par là.
2: Attention. Parce qu'en
5: bagnole, il y a le...
6: En charrette.
1: En chevaux.
2: Non, mais attention, on se rapproche.
1: En chameau.
2: Alors,
5: c'est pour ça que j'ai la réponse.
2: En chameau.
1: En chameau.
5: Mais oui.
2: Ils y allaient en chameau.
5: D'où les métriques.
3: Bosses, ouais. Deux bosses, trois bosses.
5: Voilà.
1: Ouais.
2: Parce qu'effectivement...
5: C'est un chameau break, les trois bosses.
2: Les chameaux sont connus pour leurs pas très réguliers. Et toutes les mesures de distance se faisaient via les pas de chameau.
0: Ah, ben et voilà, la taille, ils ont le même...
2: Ça s'appelait les bématistes. Ouais, les pas sont extrêmement réguliers, en fait.
1: D'accord.
2: Tout était calculé comme ça. Voilà.
1: Très bien.
2: Ça, c'était au commencement par là. Vous voyez ?
5: D'accord. Au tout début, quoi.
2: Au commencement, ailleurs. Le 4 août 1945, une plaque de bois sculptée du Grand Sceau des États-Unis a été offerte en gage d'amitié à l'ambassadeur des États-Unis en URSS.
1: Oui.
2: Et alors, cette plaque, qui s'appelait The Sing, pour l'info...
5: Chanteur.
2: Oui.
5: J'adore la police, je connais par cœur, moi j'adore la police.
2: Eh bien, il y avait un truc avec cette plaque.
6: Il y a un truc.
2: Mais quoi?
1: Eh bien, la réponse, on vous la donne juste après ça.
2: Voilà, réfléchissez.
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1: Et si vous venez d'arriver dans les affreux Jojo, nous sommes sur la chronique de Virginie, la machine à café. Et donc, on avait une colle, une petite colle.
2: Oui.
1: Vous pouvez redonner la question, s'il
2: alors,
1: vous plaît.
2: Alors, le 4 août 1945, on offre une plaque de bois sculptée du Grand Sceau des États-Unis. Engage amitié à l'ambassadeur des États-Unis en URSS.
3: C'est pour des grosses enveloppes.
2: Ok. Et alors, cette plaque, il y a un truc avec cette plaque.
3: Il y a un truc,
2: elle est en bois et elle a...
4: Elle est grande, elle est très très grande.
2: Elle est grande.
1: Qui 10 mètres sur 20.
5: En fait, elle est sur un tronc d'arbre.
3: Qui c'est qui l'a offert?
2: Non, elle est pas sur un tronc
3: d'arbre. Qui c'est qui l'a offert?
2: Les États-Unis.
3: À qui?
2: À l'ambassadeur des États-Unis.
4: Mais non, mais ce qu'il faut trouver, c'est l'originalité de la plaque.
1: L'original de la...
4: Elle est en bois.
2: Non, alors oui, elle est en bois.
1: Ah, elle a une matière. Ah oui, c'est du bois.
2: C'est du bois.
1: Bon, ça c'est...
4: C'est pas du bois en plastique.
5: Est-ce qu'on cherche...
1: Non, c'est du bois d'arbre.
5: Est-ce qu'on cherche un bois particulier?
3: Ah, le mec s'est trompé.
6: Genre en bois constrictor.
2: Non.
4: Est-ce que c'est fait avec du bois de Boulogne?
2: Comment
4: ça goûte au fait maintenant?
1: Non, je sais plus.
2: Hop, on se rattrape.
3: Le gars, il a gravé le sceau de l'emblème des États-Unis.
2: Oui.
3: Il s'est trompé, il a pas mis un aigle.
2: Non.
3: Il a mis une chouette, tout ça.
4: Un canari.
5: Un coq.
2: Non.
4: Non, il a fait l'emblème.
2: C'est beaucoup plus simple que ça, en fait. Ouais, il a fait.
4: Elle est ronde, la plaque.
5: Une faute d'orthographe.
2: Elle est tout à fait normale, cette plaque.
3: Elle a été bouffée par les termites avant d'arriver.
2: Et c'est. On la donne en disant, tiens, on est amis.
4: Tiens, machin, écoute, voilà. Viens.
3: Ouais. Mais qu'est-ce que j'en fous de ta merde?
2: Tiens, on est amis.
5: Bah, je vous ai. Et donc, il y avait Il y avait une faute dessus, ou il y avait marqué un gros mot, il y avait quelqu'un qui avait dessiné.
3: Elle était empoisonnée.
2: Eh, c'est ça. Alors, elle était empoisonnée.
1: T'as vu comment elle a mis du suspense? Eh, c'est ça.
3: Ouais. Attention. Mais t'as vu quand elle est tournée, ça fait...
2: Mais comment? Ben alors, c'est-à-dire, elle était empoisonnée. C'est un peu un espèce de cheval de Troie, effectivement.
3: Voilà. Il y avait une petite bestiole.
4: Là, tu vas un peu loin, quand même. Tu vas un peu loin au niveau culturel. Je sais pas,
1: tu vas te perdre.
6: Il y avait des Grecs alors dedans?
2: Il y avait des Grecs armés.
4: Qui
2: c'est
4: qui joue avant centre?
2: Il y avait des Grecs armés.
3: Il y avait une bestiole à l'intérieur. Elle était badigeonnée de cyanure.
5: Elle était termitée.
2: Allez, je vais vous le dire.
3: Elle était badigeonnée de cyanure, c'est léché les doigts après.
2: Non, en fait, elle était équipée d'un très très ingénieux système d'écoute. Tout simplement, cette plaque.
1: Bah bon.
2: Et oui, le système était à l'intérieur, totalement passif, et il n'émettait aucun signal. Donc, pour le détecter chaud, en fait, il était activé uniquement lors du passage d'un signal radio d'une fréquence donnée. Et quand même, du coup, cette plaque, elle resta dans le bureau de l'ambassadeur jusqu'en 1952.
4: Oh putain.
1: Waouh.
4: Oh putain.
2: Donc, comment vous dire que... Hein, on a dû en savoir des choses.
1: Bah ouais.
2: Hein?
1: Eh ouais.
2: Tiens, je t'offre une plaque de mon ami.
4: Non, il y avait « Qu'est-ce que tu bois ?» et toi ouais,
5: c'est ça. Est-ce que c'est sa femme qui l'a commandé? Parce que c'est chaud, là, du coup.
2: C'est chaud.
4: Ah oui, oui. Oula.
2: Ah ouais, voilà. Voilà.
6: Non, mais ils étaient embêtés, les gars, parce que à l'écoute, personne ne parlait russe.
1: Ah oui, c'est ça. On vous applaudit, Virginie.
2: Bravo.
1: On va aller direction la Chine. On va passer un petit coup de fil. Alors, par contre, j'ai complètement perdu son prénom.
5: Et il n'est pas facile à retenir.
1: C'était
5: hein,
1: ça. Je crois que
3: c'est
1: Pachang.
3: J'ai le numéro.
1: C'est Chang.
2: C'est pas Chang.
1: Ok. Chang. Chang, ça va être Chang.
5: Nem Chang.
1: Nem Chang.
5: Nem Chang Sushi, je crois.
1: C'est loin.
5: Quoi?
7: Ouais, le bandour.
1: Chang Tuti.
7: Pardon?
1: Y a pas d'outils?
7: Qu'est-ce qu'on est une blague ou quoi? T'es une blague? Y a quelqu'un qui te fout de ma gueule?
1: Chang, c'est les affreux Jojo.
7: Ah, Anaconda Vib. Ah, bonjour.
1: Bonjour, vous êtes en direct.
7: Ça fait des plaisirs à moi et à ma famille. L'honneur est sur nous. Merci beaucoup. Merci beaucoup de nous appeler.
1: Vous êtes en direct à la radio. Il fait quel temps chez vous?
7: Ah, il fait très beau, mais vous savez, la Chine, c'est un merveilleux pays. Mmh. Il faut tous y venir. C'est un très beau pays. On a beaucoup de liberté ici. On peut dire tout ce qu'on veut.
1: D'accord.
7: Ah oui, les dirigeants sont super, ils sont sympas. Venez en colonie chez nous, c'est super.
1: Vous avez une blagounette à nous raconter?
7: Oui, tout à fait. Je vous la raconte juste avant le repas. Je suis en train de préparer du ça.
3: Du ça?
7: Oui, tout à fait. Alors, avec tout le respect que je dois aux personnes âgées, c'est une blague sur les personnes âgées. C'est un couple de petits vieux. Ouais, pardon, je vais le finir de reviens. Ouais, c'est bon, je crois qu'il la ramènera plus. Alors, Donc c'est un couple de petits vieux comme on dit, avec tout mon respect bien sûr. C'est un couple de petits vieux comme ça, ils sont assis dans le salon et ça fait très longtemps qu'ils sont ensemble, très longtemps, c'est très beau, belle histoire, ça fait très longtemps qu'ils sont ensemble. Et puis là à un moment le petit vieux il dit à la petite vieille peut-être qu'un jour ce serait bien qu'on se marie, ce serait très bien. Ça fait longtemps qu'on entend que tu es bien, qu'on te marie. Et la petite vieille, elle regarde, elle lui fait « Oh, tu nous as vus, plus personne ne voudrait de nous. » Avec tout mon respect.
1: Merci, Chang.
7: Oui, merci à vous, les Afro-Dodo. Hein. Oui, je vous aime beaucoup.
1: Au revoir.
7: Au revoir.
0: Les

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1: On va retrouver Yann Morel dans cette émission Les Affreux Jojo. Bonjour Yann, ça va ?
2: Bonjour, oui,
1: bon,
2: tout à fait.
1: Vous avez un petit texte à nous proposer apparemment.
2: Oui.
1: Ça bosse en ce moment chez vous.
2: Ça n'arrête pas. Ça ébullit, c'est un truc de malade. Et oui, parce que je voudrais vous parler des papas. Tout simplement, parce que nous sommes quelques-uns à être papa ou même maman autour de cette table. Et comme la fête des pères approche, et excusez-moi.
1: Ou pas.
2: Non, parce qu'en fait, c'est un truc que j'avais prévu pour l'an dernier, puis j'ai paumé la feuille, alors du coup, bon, enfin bref. Donc, à l'occasion de la fête des pères, j'ai eu dans l'idée de m'adresser à tous les papas. Les papas papou, les papas papapou, les papas papou apou, les papas papapou apou, et enfin les papas papou pas apou. Et aussi les papas, papapou, papapou. Enfin bon, après une entrée en matière aussi longue que superfétatoire, petite parenthèse, hein, superfétatoire, ça signifie superflu. Ce qui veut dire que dans superfétatoire, bah, y a deux syllabes qui le sont. Superfétatoire, je veux dire.
1: Mm-hmm.
2: Donc pour la suite, j'irai au plus simple, promis. Donc après cette introduction relativement longue, regorgeant de choses superflues, vous voyez, j'ai pas dit superfétatoire, hein, je vous l'avais promis. Je me trouve dans un grand embarras. Effectivement, une étude américaine démontre qu'un bon discours ou toute autre intervention destinée à être entendue par un public, quel que soit le support utilisé, doit se composer de trois parties. 1. L'introduction. 2. Le développement. Et 3. La conclusion. Jusque-là, rien d'inquiétant. Mais ce qui me plonge dans la perplexité, c'est que cette étude démontre que pour un résultat optimum auprès des auditeurs, une introduction ne doit pas dépasser la moitié de la conclusion qui elle-même ne doit pas dépasser le huitième du développement. Bien. Si je suis cette logique, c'est un discours d'une quarantaine de minutes environ qu'il me faut faire maintenant.
1: Eh ben on va aller à
2: l'apéro. Alors que faire ? Dois-je prendre le risque d'enfreindre cette règle, au risque de mécontenter mon auditoire et de lui livrer un produit médiocre, moi qui l'ai habitué au plus savoureux des nectars, moi qui le berce habituellement au son de ma mélodieuse voix et au flux exquis de mots choisis et pertinents? En même temps, je ne peux me permettre de monopoliser la parole 45 minutes, je le sais, rassurez-vous. Mais diantre que cela est compliqué. Au départ, tout ce que je souhaitais, c'était partager mon expérience de papa et en faire profiter les nouveaux, les futurs, et même pourquoi pas les anciens papas. Et tout ceci dans la plus grande simplicité et la plus grande circoncision. Et en plus, je m'aperçois que plus je continue, plus la tâche risque de se révéler ardue. Je vais donc défier toutes les lois établies et sans transition aucune, je vais passer au développement. Être papa, c'est une aventure. Et comme toute aventure, il faut un commencement. Ce commencement sera la conception, évidemment, ou pré-création. Comme je suis à la bourre, je vais faire bref. Une étude américaine.

0: C'est pas une page, c'est un groupe, je vais y arriver. Le groupe Facebook.
1: C'est quand qu'on sait pas?
0: C'est quoi? Pardon?
1: C'est quand qu'on sait pas?
0: C'est quand qu'on sait pas.
1: Que tu vas y arriver?
0: Bah, je sais pas. On sait pas.
1: Bientôt.
0: Voilà. Vous adhérez à ce groupe et vous pouvez évidemment laisser vos petites blagounettes, laisser des messages. On sera ravis de vous retrouver. On se retrouve, nous, dans un instant avec Jérôme et une petite question.
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1: Et il nous reste 5 minutes, 5 petites minutes à passer ensemble avec Jérôme qui nous propose une question.
2: Je vais vous en poser une facile.
3: Ah.
1: Bon, pas trop quand même.
2: À laquelle vous n'allez pas répondre. Alors, elle s'appelle, ça se passe en 1920 aux États-Unis. Janet Rankin est la première femme à être élue au Congrès.
3: Ah, je vois.
1: Ah, ah d'accord, d'accord.
2: Et pourtant.
4: Ah. Et pourtant.
2: Et que la montagne est belle.
1: C'est ça votre question?
3: Et comment?
2: Mais c'est c'est pas insolite, mais il y a eu un fait qui était curieux, quoi. Elle a été élue.
1: Alors Jeannette est élue.
2: C'est la première femme.
1: D'accord.
2: Et pourtant,
3: elle avait une grosse paire
4: je crois qu'il y a la même histoire avec un pape qui a été élu, mais c'était un trans.
1: C'est ça, je pensais à ça.
3: Non. C'est ça.
1: C'était un homme, ouais, Jeannette.
2: C'était pas un trans, c'était une fille, je crois.
4: Le pape.
2: Comme Jeanne d'Arc, oui.
4: Le pape en question.
2: Ouais, je crois,
1: ouais. Et Jeannette, c'était un homme.
2: Non, c'était une fille.
1: D'accord.
2: C'est curieux parce qu'au niveau de ses votants, quoi, c'est curieux.
3: Elle a été élue par une certaine population qui particulière. C'est ça que tu veux dire?
2: Ben non, elle a été élue par une population normale,
3: qui est originale.
4: Au Congrès, ce sont les députés au Congrès américain.
3: Ouais. Oui, mais ils ont, enfin tu vois, c'est tout.
2: C'est la première femme élue. Et c'est curieux parce que son électorat
5: était masculin.
2: Ben c'est obligatoire surtout.
4: Obligatoire, parce que
3: c'est la seule.
1: Et donc c'était la seule
2: femme
1: au milieu.
2: Non, l'électorat, c'est le peuple.
1: Oui.
2: Il
1: n'y
2: a pas que des femmes.
4: Ah, d'accord.
2: La curiosité, c'est qu'elle a été élue première femme au Congrès américain en 1920.
1: Oui.
2: Alors que le droit de vote des femmes a été mis en place en 1924.
3: Et oui.
5: Ah oui.
1: D'accord.
2: Donc c'est, tu vois, comme quoi les hommes font le truc bien des fois finalement.
4: Donc c'est une erreur. Ça pouvait être une erreur.
3: Ils sont trompés en fait.
1: D'accord.
2: Mais c'est les hommes qui l'ont élu au Congrès.
1: C'est joli.
6: Ce qu'il faut savoir, c'est que du coup, elle y était en 1920, mais jusqu'à 1924, elle devait fermer sa mouille et puis c'est tout.
1: Eh malheureusement.
3: Elle pouvait pas voter. Elle avait pas le droit de vote.
2: Allez. Une autre façon. Facile.
1: Allez, 2 minutes.
2: Ça se passe lors d'une plongée en Afrique du Sud. C'est très récent. Enfin, très récent. C'était en février 2019. C'est l'écologiste qui s'appelle Rainer Schimpf. Vous n'avez pas entendu parler?
3: Ah
1: non.
3: Bon.
1: Non, ça me dit
2: rien. Il a eu un drôle de souci, quoi. Alors, il était en train de régler son appareil photo. Toi, il était dans l'eau, tranquillou. Et il a eu un souci.
6: Il a vu le gorille vert.
1: Encore.
4: Est-ce que ça se passe sous l'eau?
2: Ça se passe sur l'eau d'abord et sous l'eau après.
1: Est-ce qu'on peut écrire dessus?
3: Il s'est fait embarquer par un animal sous l'eau.
2: C'est ça.
3: Ah ouais?
2: Ouais.
3: En fait,
2: il était en train de régler son appareil, donc il était dans l'eau, tranquillou, machin, en tenue de plongée, avec ses bouteilles, tout truc. Non, mais pas bouteille, juste au-dessus bas. Pour prendre des photos sous-marines. Il règle son appareil et d'un seul coup, pouf, tout est devenu tout noir.
1: Ouais.
3: Bon. C'est quoi le bruit des dents de la mer?
2: C'est un peu ça. Donc si tu veux, il s'est senti un peu comprimé, tu vois. Et puis il a pas fait longtemps pour dire bon, c'est pas un bateau, c'est pas un poisson rouge, tout ça.
6: Quoi. C'est pas une éclipse.
3: Il s'est fait avaler par une
2: baleine. C'est pas une éclipse. Alors c'était un rorqual. Ouais, une baleine.
3: Non mais
2: tout simplement. Qui était en fait, elle était montée à la surface pour manger ses crevettes à la con là.
1: Ouais.
2: Et l'autre, il est au milieu. Mais et alors, ce qu'il faut savoir...
3: C'est Pinocchio qui est venu le chercher.
2: Voilà, c'est un peu l'histoire de ça. Alors, ce qu'il faut savoir, c'est que quand une baleine monte à la surface, elle plonge après en profondeur pour tout manger. Tu vois? Et vraiment très profond. Donc, galère. Tu vois? Comme dirait l'autre.
1: Moi.
2: Ouais. Donc, et puis, que le tuba, pas de bouteille.
1: Eh oui.
2: Tu vois? Eh oui, donc encore plus embêté, quoi.
3: Mais cela dit, il n'est pas emmerdé pour la décompression.
2: Et alors, ce qui est drôle, c'est qu'il y avait son pote qui était, lui, resté sur le bateau, qui a vu le truc. Donc, il le voit barboter. Tu vois la baleine qui arrive. Et le gars, qu'est-ce qu'il fait? Ben, il prend des photos.
3: Il prend la
1: photo. Ah bah oui, eh ouais.
2: Donc, elle est passée dans tous les journaux. Donc, tu vois la baleine arriver. Et tu vois le cul du mec avec les deux palmes en l'air. Bon, pouf, qu'il attrape.
1: Aïe, aïe, aïe.
2: Et la baleine a commencé à plonger. Et ce qu'il a sauvé, c'est que la baleine s'est rendu compte du truc.
1: D'accord.
2: Elle s'est rendue compte qu'elle avait, tu vois, une cacahuète coincée dans le chicot. Et pouf, elle a recraché.
1: Ah oui.
2: Elle a recraché qu'à 10 mètres de profondeur.
1: Ça s'appelle un jour de chance.
2: Sinon, le mec était mort.
1: Ah oui. Bah oui, c'est un jour de chance. Ah, bravo. Bien. Bravo, Jérôme. Impeccable.
4: Tu te rends compte.
6: Excuse-moi, tu as un plongeur coincé entre les dents.
4: Parce qu'à l'intérieur, une baleine, c'est quoi? C'est un T4 au moins, non?
1: Ah oui, facile.
3: T'as de l'espace.
2: Je crois que j'ai lu que juste la langue de la baleine pouvait pèse plus lourd qu'un éléphant.
4: Et le sexe, 18 mètres.
2: Et le sexe, 18 mètres.
1: Et on va terminer en vous disant que la journée mondiale de la baleine, c'est le 19 février. Voilà. Hey, toc.
2: Et voilà.
1: Allez, salut. Merci Raymond.

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0: Salut les amis, très heureux de vous retrouver pour un nouvel épisode du Dance Attitude. Pendant 2 heures, nous allons nous promener à travers le temps du son des discothèques avec au programme les années 80, 90, 2000, 2010. On va passer comme ça du disco aux dernières nouveautés, pourquoi pas, hein, avec pour démarrer le Maxi 45 Tours Gold français de cette première heure. Ça sera François Fellman avec, rappelez-vous, en 1986 de Rien que pour toi, énorme tube dans les clubs.
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Titre récent à l'instant avec Monsieur Tello en 2012 et ce titre un petit peu compliqué à dire, hein, c'est I Say You Te Pego. Boys, tout de suite avec Singing In My Mind.

C'est bon ça, hein. Le son des discothèques, plutôt récent, hein, avec Singing in My Mind. On va continuer avec un retour en arrière aux années 90, ces fameuses années Dance It House, avec Jacques Toussoum and the Underground. Dans les années 90,

Et après les années 90, nous descendons encore du côté des années 80 et un grand classique hein, des clubs sur les dance floors de l'époque. Vous dansiez forcément sur les Whispers and the Big Ozone.

0: Et après les Whispers, on est resté dans les années 80 avec Michael Brown, So Many Men, A Little Time. Et puis on va repartir tout de suite avec le son dance floor, autre son, autre époque. Les années 2010, Antoine, Welcome to Saint-Tropez.
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La meilleure de musique sur votre radio, c'est Dance Attitude avec les années 90 à l'instant, Corona, The Rhythm of the Night. Et on continue avec le son des années 90, ça s'appelle London Beat et le titre c'était I Think About You et c'est maintenant sur votre radio préférée.

Les années 90 de retour avec FL65, le titre c'est I'm Blue, et puis après les années 80, c'était bien de passer en 90, et on va continuer après avec le son 90 avec un titre que vous connaissez, ça s'appelle Be My

0: Steph.
1: Indicatif pour vous annoncer la deuxième partie du Dance Attitude. Nous repartons pour une heure avec le son des clubs de ces 30 dernières années. Et on repart du côté variété française, plutôt avec Camaro, avec un K bien sûr, et le titre c'est Femme Like You.

bien funky des années 80, que les puristes apprécieront bien évidemment. Il y en a pour tous les goûts dans Dance Attitude, c'est ça qui est bien avec à l'instant Gwen Guthrie. On continue avec la belle, la très belle même. Elle a une belle voix aussi, c'est sympathique, hein, c'est récent. Le son Dance Floor, Shakira.

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3: Ah, voilà une intro que vous avez peut-être reconnue, même si c'est la version Maxi 45 Tours, puisque c'est l'heure de vous passer le Maxi 45 Tours, le gold français de cette deuxième partie du Dance Attitude. C'est le grand monsieur Montagnier, et ouais, le roi des clubs dans les années 80, extrait d'un album magnifique où il y a eu énormément de titres, dont celui-ci, On va s'aimer.

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1: Et on continue après Holidays, remanié dans les années 90, le célèbre titre de Madonna. On continue avec Fun Factory. Et ça c'est bien, hein, c'est les années 90 dans votre radio.

0: le son des clubs des années 90 avec les Nightcrawlers. Allez, on va faire un tour du côté des années 70. On va faire un énorme bond en arrière avec cette fameuse époque disco. Hein, et vous allez voir, on va retrouver tout de suite un premier titre, Sylvester avec You Make Me Feel. Ça avait été repris à l'époque par les Communards.
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Voilà pour cette petite partie disco, c'était les Weezer Girls, It's Raining a Man, il pleut des hommes, tout un programme qui devrait plaire eh bien, aux fidèles auditrices du Dance Attitude. On va repartir avec le son Dance Floor, hein, les années 2010, c'est le grand David Guetta, Love Don't Let Me Go, ça vous connaissez forcément.

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1: Retour aux sources avec le groupe Odyssée, ça vous connaissez aussi, hein, Going Back to My Roots. Ah oui, gros gold des années 80 et de la dance funk. On continuera avec un grand monsieur aussi qui nous a quitté malheureusement, une voix en or.

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1: Salut tout le monde, je suis Sergio et on est parti pour une heure de mix, de remix et de méga mix en non-stop et sans blabla. C'est 60 minutes in the mix. Un 60 minutes in the mix cette fois-ci très très 90s, puisqu'il n'y aura que des titres de cette décennie, comme par exemple Dr. Alban, Ultranaté, CNC Music Factory, Sissy Peniston, Soul to Soul, M People, LD Barge. Bon, je vais pas tous vous les faire, il suffit de les découvrir, de les écouter et surtout de vous éclater.

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0: Restez zen. On revient tout de suite après une courte pause.
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Salut, salut, c'est Freddy, c'est Remember of Past, toute nouvelle émission qui débarque sur le net. Et oui, une fois par semaine, nous allons nous retrouver pendant une heure pour se remémorer tous les plus grands tubes funk, disco, soul, R&B et slow jam des années 80, 90, 2000 et on ira même jusqu'à 2010. Et tout ça, rien que pour votre plaisir. Allez, on va commencer tout de suite avec une reprise d'un groupe, est-ce que vous vous rappelez, de Rapper's Delight. Et oui, c'était Sugar Gang. Leur deuxième titre, c'était The Lover in You. Sauf que là, c'est repris par Too Rough feat. Alex. Et c'est sorti en 1998. Bonne écoute, Remember Past. Ça y est,

C'était les 3LW avec No More, sorti en 2000. Là, tout de suite, c'est une reprise des Kool & The Gang. Get Down On It, sauf que c'est pas les Kool & The Gang, c'est les 198 Degrees. C'est sorti en 2000, le titre Do You Wanna Dance.

Et la très belle Alias, Sing Like Me, sortie en 1994. Et oui, cette jeune fille nous a quittés en 2001 à l'âge de 22 ans. Et oui, elle est morte dans un accident d'avion. Et entre 94 et 2001, elle a quand même vendu 32 millions de titres quand même. C'est pas mal, hein. Là, tout de suite, c'est Adina Howard, pardon, Freak Like Me.

0: Attention, attention. 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
1: Ah, ce titre-là, il est vraiment à

avec le titre All and All, sorti en 1996 sous le label Network Records. Là, c'est Billy Crawford, le titre I'm Serious, sorti en

Sexy Moon. Voilà, c'est Remember Our Past qui touche à sa fin. J'espère que vous avez passé un agréable moment en ma compagnie. Et oui, c'était Freddy, c'était la première. J'espère que ça vous a plu. Et oui, j'en perds mes mots même. Je vous donne rendez-vous très très bientôt sur votre radio. Et pour une émission peut-être un petit peu plus funky, on dira, enfin on verra bien hein, comment ça se passera. On va se quitter avec un titre de 2010. Et oui, c'est pas si vieux, mais c'est un gros gros morceau. C'est Mr. Charlie Winston. C'est tiré de l'album Just Charlie. Le titre Never Gardener.